0: Mardi 21 juillet 2026. Ici Robert Savard, en manchette. La MRC de Mackinac se prépare à adopter une autre mouture de son règlement de contrôle intérimaire portant sur l'implantation d'éoliennes sur son territoire. La présidente directrice générale de Santé Québec Mauricie, Centre du Québec universitaire, Mme Nathalie Petitlaire, annonce la prolongation du mandat du Dr Horacio Arruda à titre de directeur de santé publique. Mais tout d'abord, pour débuter, un citoyen qui amasse compulsivement plusieurs objets en remplissant des locaux de biens inutilisables continue de donner du fil à retordre à Shawinigan. Éric Turgeon loue des locaux et cesse, après quelques mois, de payer ses baux. Un des propriétaires a notamment dû payer plus de 60 000 $ en frais judiciaires pour se défendre en cour contre lui. Le maire de Shawinigan, Yves Lévesque, affirme avoir suivi l'individu avec sa voiture.
1: Je vais le suivre pour voir ce qu'il va aller mettre ces revues-là. Il enlevait des choses d'une place et les amenait ailleurs. Et je l'ai suivi. Il appelle la police pour déclarer que je faisais de l'harcèlement. Et effectivement, ça pourrait être considéré comme de l'harcèlement. Alors moi, je le suivais pas pour l'harceler, pour aller voir où est-ce qu'allait mettre ses cochonneries. Et finalement, tu sais, je veux dire, j'aurais pu le faire, il pourrait déposer une plainte.
0: La MRC de Mackinac se prépare à adopter une autre mouture de son règlement de contrôle intérimaire portant sur l'implantation d'éoliennes sur son territoire. Les nouvelles zones de protection, en rapport notamment avec les risques de projection de glace par les pales des éoliennes, de même qu'aux zones de captation d'eau des municipalités, ont été augmentées de façon notable. Ces nouvelles règles, si elles étaient acceptées par Québec, feraient passer le nombre d'éoliennes de 80 à 14 pour le projet de Test Canada. Cela est loin d'être acquis toutefois, si on se fie à un exercice similaire réalisé en 2024. La préfète de la MRC et mairesse de Grande-Pile, Caroline Clément.
2: C'est sûr que c'est un processus qui s'effectue. Donc oui, on adopte ces nouvelles bonifications-là du RCI. On va les envoyer au ministère. C'est certain que ça se peut très bien qu'ils reviennent soit avec un refus ou avec des contraintes à remodifier ou à rejustifier. Donc, c'est certain qu'on l'a vécu une première fois, je m'attends à ce qu'on le revive une deuxième fois.
0: Pour sa part, Test Canada a répliqué par le biais d'une communication écrite. Le PDG, Éric Gauthier, écrit qu'une MRC ne peut pas, de façon détournée, instrumentaliser son RCI afin d'empêcher le développement éolien sur son territoire. Cela revient à empiéter sur les compétences qui relèvent du gouvernement du Québec. Par ailleurs, on sait qu'un changement de gouvernement est possible à l'issue de l'élection d'octobre prochain. Est-ce qu'un autre interlocuteur à Québec pourrait faciliter la tâche pour la MRC? Difficile à dire, confie Mme Clément.
2: Avec un nouveau parti au pouvoir, il y en a déjà qui se sont prononcés en défaveur du projet. Donc, peut-être que le ton serait plus en phase avec la table actuelle des élus de la MRC Mackinac. Est-ce que ce sera plus facile? Je suis pas nécessairement prête à aller là, mais ça va être différent.
0: La version bonifiée du RCI devrait être adoptée jeudi en assemblée spéciale. La présidente directrice générale de Santé Québec Mauricie et Centre du Québec universitaire, Nathalie Petitlaire, a annoncé la prolongation du mandat du Dr Horacio Arruda à titre de directeur de santé publique. Cette nomination entrera en vigueur le 2 août 2026 pour un mandat de 2 ans. Le Dr Arruda occupait cette fonction par intérim depuis octobre 2025. Médecin spécialiste en santé communautaire et en médecine préventive, le Dr Horacio Arruda s'est fait connaître surtout comme directeur national de santé publique durant la pandémie de COVID-19. À titre de directeur de santé publique, le Dr Arruda entend poursuivre les actions visant à remplir le mandat de protection et de prévention de la santé publique, tout en renforçant la collaboration avec les équipes cliniques et les partenaires du milieu. Tout porte à croire que la saison des feux de forêt pourrait marquer l'histoire alors que près de 1000 feux sont actuellement actifs partout au pays. N'en déplaise à Donald Trump, il serait toutefois impossible de mettre fin à tous ces incendies. Le chercheur en écologie forestière à Ressources naturelles Canada, Yvan Boulanger, affirme même que cela n'est pas souhaitable pour les écosystèmes.
3: Ce serait pas souhaitable d'un point de vue écologique puisque plusieurs espèces d'arbres ont besoin du feu pour pouvoir se reproduire, se régénérer dans la forêt boréale. Si on veut pointer vers une augmentation des feux de forêt au cours des dernières décennies, la seule réponse qui est valable, qui a vraiment le seul facteur qui a vraiment de l'impact ici, ce sont véritablement les changements climatiques.
0: Les automobilistes québécois font face à une forte hausse du prix de l'essence au début des vacances. Dans plusieurs régions, le litre frôle les 2 $ après une augmentation de plus de 20 cents en quelques jours. En Mauricie, les prix varient de 1,79 à 1,86. Cette flambée s'explique par la hausse du prix du pétrole alimenté par les tensions géopolitiques au Moyen-Orient et la diminution des capacités de raffinage. Certains experts estiment que les prix pourraient demeurer élevés pendant plusieurs mois. Voilà qui complète l'information. 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
1: Bon début de journée, c'est Yannick Deloncourt qui s'installe pour Country Pop le matin.

remplacement de Nico Bellemare qui sera de retour lundi. C'est de la pluie, des nuages ce matin sur Shawinigan, Mekinac et des Chenaux. Ce sera comme ça aujourd'hui. Là, c'est la pas belle journée de la semaine, j'ai bien l'impression. Donc, je vous donnerai plus de détails là-dessus tantôt. Également, je vous parlerai d'un accident de travail qui est survenu hier dans le secteur Grande Pile. Il y a un homme qui a été enseveli. Donc, bien sûr, je vous donnerai plus de détails tantôt. Donc, heureusement, il n'est pas décédé. Là, mais bref, accident de travail hier de ce côté-là. On reviendra aussi sur un homme qui est décédé là, dans les dernières semaines. Autre accident de travail, là, cette fois du côté de Louisville, sur du côté en fait du marché métro. Donc, je vous en parlerai également plus en détail dans les prochaines minutes. Musicalement parlant, bien sûr, on a de la bonne musique pour partir votre journée. On commence avec le Blue Ridge Band. Voici le Rush, devrais-je plutôt dire, à Country Pop 92. Bon début de journée.

C'est un réveil sous les nuages et sous la pluie encore une fois aujourd'hui, donc c'est pas mal ce qu'on va avoir là, pour le reste de la journée selon les prévisions d'Environnement Canada. Mais hier matin, je vous disais ça hier, que ça allait être un mardi gris, puis finalement ben, en avant-midi, des belles percées de soleil, donc c'est quand même, ça a pas été quand même si pire que ça. C'est deux nouvelles là, qui retiennent l'attention ce matin, notamment du côté de Louisville, accident de travail mortel du côté du métro de Louisville, un accident de travail qui est survenu à l'extérieur du marché métro de Louisville. Ça s'est passé au début du mois de juillet et c'est ce qu'a confirmé donc la CNESST qui a ordonné la suspension des travaux en cours. Donc, il y a une chute qui se serait produite lors de travaux de réfection sur le revêtement extérieur du bâtiment. Et ce qu'on apprend également, c'est que le maître d'œuvre qui est le commerçant devra donc se conformer donc aux exigences de la CNESST, dont celle d'avoir un appareil de levage de personnes conforme donc au code de la sécurité sur les travaux de construction. Donc, il y a une enquête là, qui est en cours là, présentement concernant cette affaire-là. Puis, également aussi, autre accident de travail hier, ça s'est passé du côté de Grande Pile. C'est un glissement de terrain qui s'est produit, en fait, sur le chemin d'Orval. C'est dans le secteur Grande Pile. En milieu d'après-midi hier, l'accident qui est survenu alors qu'une pelle mécanique effectuait donc des travaux là, dans une zone escarpée. Ça a provoqué donc un affaissement là, de sable, finalement. Puis, le conducteur de l'appareil a été temporairement donc enseveli, mais deux personnes ont rapidement réussi à l'extirper de là. Il a été transporté au centre hospitalier affilié universitaire là, de Trois-Rivières, donc, mais on ne craint pas pour sa vie. On dit que les premiers répondants ont été appelés donc sur les lieux de l'accident. La commission des normes de l'équité, de la santé et de la sécurité au travail va être saisie de ce dossier-là. Donc, deux accidents de travail qui sont survenus, un hier et un dans les dernières semaines, qui a été plus tragique là, du côté de Louisville, bien sûr, avec le décès de cet homme. On y va en musique avec Jonathan Pinchot. Voici tout ce que j'attendais. Voilà, c'est le titre de la chanson. C'est Yannick qui est avec vous jusqu'à 8h30 et même jusqu'à midi pour Country Pop au travail. Bon début de journée et bon réveil en ce mercredi matin.

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Ouais, bon, début de journée en ce mercredi aujourd'hui, 22 juillet, au beau milieu des vacances de la construction. On est marqué par les orages, hein, les alertes de tornades là, par les temps qui courent. Ici, dans la région, on a été plutôt épargnés. Là, hier, oui, il y a eu quand même quelques orages dans certains secteurs hier. La pluie aussi, mais rien de bien important. Malgré qu'il y a eu des alertes d'orages hier pour certains secteurs du Québec, c'était le cas pour ce qui est des Laurentides hier. Dans certains secteurs, là, ça a frappé fort. Entre autres, il y a eu une ligne là, d'orage et certaines personnes ont vu là, des tornades dans certains secteurs, des branches d'arbres arrachées, des poteaux d'Hydro-Québec là, coupés en deux, donc plusieurs voitures écrasées par des arbres également. Heureusement, il n'y a pas eu de personnes blessées, mais quand même beaucoup de dégâts dans le secteur de Harrington, ça c'est dans les Laurentides, ça s'est passé là, sur l'heure du souper à peu près. Et on regardait ça venir, moi je regardais ça hier, là, je regardais un peu le radar, là, voir où ça s'en allait. Ça a passé peut-être un peu plus au nord là, de la région, tout ça, mais quand même, donc on a un été qui brasse, hein, on va se le dire, il y a des orages souvent, ça arrive souvent l'été, vous allez me dire, là, mais quand même, il me semble que cette année, là, on est un peu plus sur le qui-vive, on dirait. On poursuit avec Brendan Meigs et Country Pop le matin. Yannick qui est là avec vous pour passer l'avant-midi au complet avec vous autres. Ben oui, je suis avec vous autres jusqu'à midi. Je serai là aussi pour Country Pop au travail un peu plus tard tantôt jusqu'à midi.

0: C'est Country Pop le matin en ce mercredi. Bon début de journée, ce sera gris avec de la pluie bien sûr aujourd'hui, donc je vous donnerai plus de détails météo tantôt. Et soyez là aussi tantôt, je vous parlerai d'un spectacle à grand déploiement qui est en tournée au Québec depuis un certain temps, en hommage à un groupe qu'on adore, un groupe culte au Québec qui va présenter son dernier spectacle ici même dans la région en Mauricie. Je vous en parle tantôt, je vous dis qui aussi. C'est Charlotte Cardin qui joue dans quelques minutes, c'est Country Pop le matin. C'est Yannick qui est là avec vous jusqu'à 8h30.
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Les Cowboys fringants qu'on vient d'entendre avec Tant qu'on aura de l'amour. Je sais pas si vous avez vu le spectacle Pub Royal, c'est la comédie musicale des Cowboys fringants. Et terminé, hein. Il reste que quelques représentations pour ce qui est de ce spectacle-là. Moi, on me dit beaucoup de bien. Moi, je l'ai pas vu. Mais tout le monde qui ont vu ce spectacle-là m'ont dit qu'ils l'avaient adoré. Donc, il y a des représentations qui s'en viennent et c'est les dernières représentations. Donc, deux représentations d'adieu, quatre représentations, en fait, avant la fin du show. Hein. C'est comme une des chansons, bien sûr, des Cowboys fringants. Donc, les toutes dernières représentations de cette comédie musicale-là vont avoir lieu chez nous, en Mauricie, du 26 au 29 août prochain. Ça va avoir lieu à l'amphithéâtre Cogeco du côté de Trois-Rivières. Et les billets pour ces quatre dernières représentations sont déjà en vente sur le site officiel du spectacle. Donc, c'est possible de s'en procurer. Dépêchez-vous, parce que j'ai bien l'impression que ça va partir vite. Ça a été lancé en 2023, ce spectacle-là. Cette création des sept doigts de la main qui a remporté de nombreux prix, donc nombreux prix Félix, dont ceux de l'album, de la mise en scène, de la chanson de l'année aussi, pour la fin du show aussi qu'on peut entendre dans ce spectacle-là. C'est plus de 200 000 spectateurs au Québec et en Europe et c'est 165 représentations qui ont été données de ce show-là. Donc pour la dernière fois, ce sera présenté chez nous, on est chanceux, dans la région du 26 au 29 août, je vous le rappelle, à l'amphithéâtre Cogeco. Dépêchez-vous, les billets, ça doit partir vite. Céline aussi va revenir en show, peut-être pas à l'amphithéâtre Cogeco, malgré qu'elle l'a déjà fait, l'amphithéâtre Cogeco à Trois-Rivières, il y a quelques années de cela. Elle sera à Paris prochainement. On l'écoute avec J'irai où tu iras, à Country Pop.

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1: 22 juillet aujourd'hui, on poursuit nos crinqués avec des quiz sur les fameuses journées mondiales. Bon, aujourd'hui, il n'y a pas de journée mondiale, mon cher Yannick, non, mais demain, il y en a deux. Okay. Fait que là, on en prend une de demain aujourd'hui. Parfait. Je ne sais pas c'est quoi ton animal préféré, mais moi, en grandissant, j'adorais les dauphins. J'adore encore les dauphins. Okay. Puis demain, on les célèbre. Ils ont une journée mondiale.
2: Arrête donc, toi.
1: Puis là, je me suis dit, on va faire un quiz sur les dauphins.
2: Ben oui.
1: Voilà, alors, on va se coucher peut-être moins niaiseux ce soir. Les dauphins ont une façon bien particulière de s'appeler. C'est laquelle? Ils se donnent un sifflement unique qui agit comme un prénom. Ils changent de nom à chaque saison où ils reconnaissent seulement leur reflet dans l'eau.
2: Mais ils ont un petit, je pense qu'ils ont un petit sifflement qui fait qu'ils se reconnaissent, ça se peut-tu?
1: Exactement. Chaque dauphin développe un sifflement distinct que les autres utilisent pour les reconnaître.
2: Ouais. Moi, j'ai appris ça dans le film La grenouille et la baleine.
1: Oui, c'est tellement bon. On voulait tous être Daphné à un moment dans notre vie. Les dauphins dorment d'une façon plutôt étrange. Est-ce que c'est en flottant sur le dos les quatre nageoires en l'air avec une moitié de leur cerveau éveillé ou en s'enfouissant dans le sable du fond marin?
2: Eh mon Dieu, je sais pas. D'après moi, ils s'enfouissent dans le fond pour avoir la paix.
1: Non, en fait, c'est qu'ils dorment avec la moitié du cerveau. Donc, il y a une moitié du cerveau qui reste réveillée pour respirer okay. et surveiller les alentours. Puis l'autre moitié de leur cerveau, comme ils font un shutdown pour dormir. Puis après ça, ben, ils ouvrent le cerveau qui a dormi pour okay. shutdown l'autre partie.
2: Ça, on appelle ça, là, chez les humains, c'est une mère de famille.
1: Littéralement. À quoi servent parfois les éponges marines chez certains dauphins? Est-ce que c'est à nettoyer leurs petits, à protéger leur museau lorsqu'ils cherchent de la nourriture ou encore à construire leur nid?
2: Je dirais l'option 2, là.
1: Oui, ils utilisent les éponges ouais. marines comme un véritable outil de protection lorsqu'ils cherchent la nourriture. Les dauphins peuvent reconnaître quoi? Leur propre reflet dans un miroir, les ombres sur les fonds marins ou encore les étoiles, même en plein jour.
2: Les ombres. D'après moi, ils doivent être capables de... Non, c'est pas ça?
1: Non, les dauphins sont assez intelligents pour... ils font partie des rares animaux qui sont capables de se reconnaître dans un miroir.
2: Ah, wow.
1: Alors, la gang, si vous allez en plongée sous-marine, amenez un miroir avec vous, vous allez voir, les dauphins vont les voir.
2: Oui, parce que certains animaux, tu sais, pensent qu'ils savent pas que c'est eux autres dans le miroir.
1: Oui, mais les dauphins sont capables de se reconnaître. Et, on va avoir des selfies de dauphins marins dans les prochaines semaines. Quelle vitesse peut atteindre un dauphin à grand nez? 35, 55 ou 80 km à l'heure.
2: Ah, ça va vite, là, 80 km à l'heure.
1: Non, c'est 35.
2: Ah, oh, OK.
1: On pense que ça va plus vite, mais quand même, 35, c'est vite, là.
2: C'est vrai, toi. Prendront pas de ticket.
1: T'sais, moi, je nagerai pas à 35 km à l'heure, ça, c'est sûr et certain. Le dauphin a été observé en train de faire quoi? Jouer avec des anneaux de bulles qu'ils fabriquent eux-mêmes, faire pousser des algues pour manger plus tard ou collectionner des coquillages colorés.
2: Ben, d'après moi, ils s'amusent, eux autres, là. Ils ont bien du fun, les dauphins.
1: Oui, exactement. Dans leur habitat naturel, ils ont été aperçus à créer des bulles en forme d'anneaux puis à s'amuser à plonger eux-mêmes dedans. Ouais. Là, fait que, tu sais, Maryland, là, c'est pas eux autres qui ont appris ça, c'est comme d'instinct chez eux. Combien de dents un dauphin peut-il avoir? Entre 20 et 40, entre 70 et 100 ou plus de 200 dents?
2: Ben, ça doit être assez bien denturologiste, ça. Là. Les denturologistes sont fiers de ça. D'après moi, là, c'est plus de 200 dents.
1: Non, entre 70 et 100 dents selon les espèces.
2: En moyenne,
1: là, c'est autour de 70. Okay. Mais c'est surtout pour attraper leur proie et pouvoir les manger. Dernière question pour toi. Pourquoi les dauphins ont parfois été observés en train de faire... Les dauphins ont parfois été observés, en train de faire quoi juste pour le plaisir? On dirait que c'est la même question. Ah non, pas tout. On va couper ça, je vais refaire ça. Dernière question pour toi. Les dauphins ont parfois été observés en train de faire quoi juste pour le plaisir? A. Surfer sur des vagues créées par les bateaux, organiser des courses autour des baleines ou encore empiler des pierres dans le fond marin.
2: Ben moi, je pense qu'ils suivent les bateaux puis ils ont bien du fun dans les vagues.
1: Exactement. Ils adorent ça, le pouvoir profiter des vagues et les rouleaux de l'océan, là, tu sais, où il y a des espaces de surf, là, vous allez voir ça. Des fois, ça crée des petits accidents. Mais les dauphins adorent, là, les fameux rouleaux et vagues. Pour eux, là, c'est un plaisir facile. Alors, voilà, aujourd'hui. Ben, peut-être, là, si vous êtes dans le bas du fleuve, que vous nous écoutez, vous allez voir certains dauphins, là, les marsouins, qui sont nos dauphins à nous ici, au Québec. Mais sinon...
2: Mais moi, là, être un poisson, je voudrais être un dauphin, parce que je trouve qu'ils ont l'air d'avoir bien du fun.
1: À vous, hein? On dirait que tu peux pas t'emmerder quand t'es un dauphin. Non, alors, bonne journée mondiale du dauphin, c'est demain. Mais on célèbre ça aujourd'hui.
2: Allez, on fête ça en grande aussi.
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Ouais, dans les prochaines minutes, Robert Bernard se joint à moi. Il sera question d'informations locales et régionales également. On va jeter un coup d'œil à ce qui se passe ailleurs, ça c'est bien certain. Côté météo, ben à quoi on doit s'attendre pour aujourd'hui? Comment on s'habille? Il fait chaud. Aujourd'hui, c'est quand même humide, là, mais il y a des averses, risque d'un orage aussi cet après-midi. Les vents seront bien présents, 50 km/h en rafale ce matin. Humidex à 30, là, avec un maximum à 22 à atteindre aujourd'hui, donc c'est quand même assez chaud et collant. Et ben, pour le reste de la semaine, ben, jeudi, c'est généralement nuageux avec un 40% de risque d'averse le matin. L'après-midi, ça se dégage. Par la suite, on devrait voir le soleil un peu plus. Vendredi, soleil avec un max de 25. Soleil aussi pour samedi à venir jusqu'à maintenant avec un max de 26. Et ici, on regarde plus loin. Si on s'étire le coup jusqu'à dimanche, alternance soleil-nuage avec un max de 26. Donc, les nouvelles sont quand même bonnes à plus long terme. On a 19 degrés un peu partout là, présentement en Mauricie. C'est Jay Kutcher qu'on s'offre à l'instant. C'est Country Pop le matin, édition week-end. Yannick Denoncourt qui est là avec vous pour partir la journée. Mais je pense devant midi aussi avec vous autres. Je serai là jusqu'à midi pour également vous accompagner pour Country Pop au travail.

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1: Il est à 7h pile en ce 22 juillet, c'est mercredi aujourd'hui. Yannick Deloncourt qui est là avec vous pour Country Pop le matin, non pas Country Pop le matin édition week-end, comme j'arrête pas de dire depuis le début.
2: Ben, c'est normal.
1: Ben oui, non, mais c'est pas parce que j'ai hâte au week-end, Robert, c'est parce que j'anime aussi Country Pop le matin, mais la fin de semaine. Donc, tu sais, je me trompe de titre d'émission. Tu sais, quand t'animes trop d'affaires, c'est ça qui arrive, tu tombes dans tes titres.
2: Oui, puis là, t'approches de tes vacances.
1: Les vacances arrivent.
2: Il y a une pression,
1: ça.
2: Là.
1: Hein? C'est en plein, ça, t'as bien raison. Robert, dans les nouvelles ce matin, on continue de parler des fameux tarifs là, imposés par Donald Trump au Canada. Il en a été question hier, rencontre des premiers ministres des provinces. Mark Carney aussi en a parlé hier.
2: Il affirme que le Canada évalue

0: aura toutes les options si les nouveaux tarifs douaniers américains entrent en vigueur dans 29 jours. On sait que c'est une hausse, ben en fait, des tarifs douaniers de 50% sur certains produits. On parle de produits laitiers, les meubles et j'en passe. On parlera ce matin de la CNESST qui enquête sur le décès d'un homme, accident de travail survenu le 5 juillet à l'épicerie métro de Louisville. Ouais. On parlera aussi d'un opérateur de pelle mécanique qui a été enseveli sous du sable hier après-midi lorsqu'un talus s'est effondré sur son chantier. Et la MRC de Mackinac s'apprête à adopter une nouvelle version de son règlement de contrôle intérimaire sur l'implantation des éoliennes. Et voilà quelques-uns des grands titres dont on parlera ce matin.
1: Un petit peu plus tard, tantôt, tu reviendras nous donner plus de détails là-dessus. Côté météo, là, comme je vous disais un petit peu plus tôt, il y a des icônes, plein d'icônes différentes. J'ai comme un soleil, un nuage avec une éclair et j'ai un nuage avec de la pluie. Donc ça, il peut tout arriver. Parce qu'hier, là, hier matin, je parlais de, bon, je disais que ça allait être une journée grise et tout le kit. Puis là, je voyais plus l'avant-midi avançait, plus il faisait soleil hier en avant-midi parce qu'on a eu de belles percées de soleil quand même. Donc, j'ose comme pas trop mouiller là, pour aujourd'hui. Mais là, je vois les nuages, d'après moi, devraient être bons pour avoir de la pluie là, pour aujourd'hui. C'est des averses. Risque d'un orage là, pour cet après-midi. Des vents quand même bien présents avec un max de 22, mais dès que ça 30 quand même, c'est humide là, présentement, l'humidité est bien présente et il y en a jusqu'à maintenant pour demain, c'est généralement nuageux, 40% de risque d'averse, surtout le matin et en après-midi, ça se dégage en après-midi pour demain, 23, humidex à 26 et la fin de semaine à venir jusqu'à date, donc ce qu'on a comme prévision, c'est du soleil vendredi, samedi et même peut-être dimanche, mais là c'est encore loin.
0: Et Yannick, on fera une révision dans quelques minutes là, afin de savoir, je sais qu'il y a des abonnés d'Hydro-Québec qui sont encore privés de courant ici dans la région. On vous dira combien et où.
1: Très bien. Ben merci, Robert. Tu surveilles ça pour nous, puis tu nous reviens avec l'information. Et présentement, c'est quand même... C'est-tu 18? J'ai vu ça, 18. Attendez, là, faut que
0: ça
1: je...
0: Ça se peut.
1: Faut que je...
0: 18 degrés. Voyons,
1: ma souris d'ordi ne marche plus. Ah, c'est 20 degrés, là, présentement. 20 degrés. C'est ce qu'on a. Bon. Quand même, il est 7h03. On y va avec Bryan Adams, qui sera de passage à Trois-Rivières, en spectacle à l'Amphithéâtre Cogeco, 24 août prochain. J'ai mis billets. Écoute, la dernière fois qu'il est venu, j'ai manqué mon coup. J'ai pas été assez vite pour acheter les billets. Là. Je les ai achetés. Je vais être là le 24
0: août mon prochain. Chanceux.
1: J'ai tellement... On l'écoute avec Summer of 69, Bryan Adams à Country Pop.

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L'excellent Gabriel Fredette, on aime bien ça, ce qu'il fait, lui. C'est Country Pop le matin, sous les nuages et sous la pluie aussi. Je vois qu'il y a de gros nuages présentement un peu partout en Mauricie. Donc, ce sera comme ça pas mal, je vous dirais. Aujourd'hui, on a 20 degrés présentement. Puis avec l'humidité aussi, c'est quand même assez chaud ce matin quand on sort à l'extérieur. Ouais, on sent l'humidité. Vous le savez, vous circulez sur les routes de la région. Vous allez faire un tour du côté de Trois-Rivières et on constate dans la région que de plus en plus de trafic sur les routes. C'est le cas. Donc, à Montréal, on sait, on évite d'y aller. En tout cas, moi, le moins possible, je vais à Montréal parce que c'est épouvantable, le trafic qu'il peut y avoir. Il y avait un dossier dans la presse cette semaine qui dit qu'il y a de plus en plus de circulation. L'augmentation du trafic augmente aussi à l'extérieur de la ville de Montréal. C'est le cas chez nous, en Mauricie aussi. Dans le Nouvelliste de ce matin, on nous parle justement des tronçons les plus achalandés dans la région et ça a augmenté. Vous le voyez, là, comme moi, là, vous le constatez. Moi, ça fait une vingtaine d'années que je fais le tronçon Louisville-Trois-Rivières à tous les jours et je constate qu'il y a beaucoup plus de trafic sur l'autoroute 40, justement. Le tronçon de l'autoroute 40 entre Montréal et Saint-Cuthbert. Donc ça, c'est Montréal-Lanaudière. Donc, on dit que en direction de Trois-Rivières, c'est une augmentation quand même de 54 % en 20 ans pour ce qui est de la circulation dans ce coin-là. Et les tronçons les plus achalandés en Mauricie, ben, se retrouvent dans le coin de Trois-Rivières. Là, c'est pas tellement surprenant parce que il y a de plus en plus de trafic sur les heures de pointe. C'est pas évident. C'est le pont Radisson. Le pont Radisson, ça, c'est le pont qui enjambe l'autoroute 40 à la hauteur, ben, entre Trois-Rivières et le secteur Cap de la Madeleine. Ça remporte la palme du tronçon routier le plus achalandé dans la région. On est passé d'une moyenne annuelle de 67 000 véhicules et le nombre a grimpe à 72 000 en période estivale. Donc, c'est quand même beaucoup de trafic pour ce qui est de ce tronçon-là. Tronçon urbain aussi de l'autoroute 40 entre l'autoroute 55 et le pont Radisson. On est à 65 000 véhicules. On était à 65 000 véhicules. On est à 69 000 et pour ce qui est de l'autoroute 55 aussi entre les deux portions de l'autoroute 40, là, la portion là, de la 55 entre l'autoroute 40 là, qu'on prend là, pour s'en aller du côté de vers Louisville, en tout cas vous savez, là, entre les deux portions. Donc ça aussi, ça augmente. On est à 67 000 véhicules donc en été. En hiver, ça descend à 56 000, mais pour ce qui est du tronçon aussi, du pont La Violette aussi, ça augmente. On est à 51 000 véhicules par annuellement donc pour ce qui est du pont La Violette. Donc on voit là, que le trafic augmente là, dans nos régions aussi. On n'a pas de trafic comme à Montréal, ça c'est clair, mais de plus en plus on voit, là, hein, ça prend pas grand-chose. Un petit accident, des travaux, puis ça jambe partout et on est pogné là-dedans. Donc c'est pas long que c'est le cas. Donc il y a une étude là, qui est en cours là, concernant justement le trafic. Et je vous invite à aller lire ça. Donc c'est la chronique de Paul Vermeaud-Desroches dans le journal Le Nouvelliste de ce matin qui nous parle de ça. Donc des tronçons routiers les plus achalandés dans la région. On n'est comme pas habitué à ça. C'est peut-être ça, le fait qu'on est peut-être un peu moins patient, mais quand même, on voudrait pas vivre à Montréal, ça c'est clair. Il y a de plus en plus de trafic partout aussi à Québec, on le voit là, quand on va faire un tour à Québec. Faut dire que il y a de plus en plus de véhicules, de plus en plus de voitures, puis nos routes sont peut-être pas configurées aussi pour avoir autant de trafic que ça et autant de véhicules que ça. Donc il y a une couple d'années, c'était pas le cas, puis on le voit là, avec l'augmentation des véhicules un peu partout sur nos routes. Donc patience tout le monde. Et là, ce matin, ça circule comment? Un peu partout à Mauricie, c'est vert partout. Il y a pas trop de problèmes là ce matin présentement là, autant du côté de Shawinigan que du côté de la MRC de Masquinongé, même Trois-Rivières pour la Violette, ça circule plutôt bien. Donc, tout est dans le vert ce matin. Il n'y a aucun problème. On y va avec Chris Templeton. C'est White Horse qu'on s'offre à l'instant. Hey, bon début de journée. C'est Yannick qui est là avec vous pour Country Pop le matin.

0: 19 minutes en ce mercredi, aujourd'hui 22 juillet. Je vous en parlais hier, hein, le prix de l'essence qui a commencé à augmenter là, du côté de Montréal. Et on était chanceux à venir jusqu'à maintenant. Là, ça n'avait pas trop bougé en Mauricie, mais là, ça commence à augmenter. C'est le cas du côté de Trois-Rivières. Il y a les stations-service qui sont à 1,89 $ présentement. C'est le cas aussi du côté de Shawinigan, du côté de la MRC de Masquinongé. Il y a encore quelques stations-service qui sont à 1,79 $. Mais d'après moi, ça ne sera pas très, très long avant que ça augmente. Du côté de Berthierville, il y a même des stations-service qui sont à 1,95 $ ce matin. Donc, c'est ça. On est rendu là. C'est Montréal qui a commencé le bal. Et souvent, c'est ce qui arrive. Et pas longtemps après, c'est à notre tour donc où on voit le prix de l'essence augmenter. Donc, si vous avez prévu faire un petit road trip dans les prochains jours, vous êtes en vacances, ben c'est ça. Là, ça va augmenter. Donc, faut le savoir, bien évidemment, parce que ce qui se passe en Iran, on sait. Donc, présentement, avec le baril de pétrole qui augmente, qui ne fait qu'augmenter, fallait s'y en attendre. Dans les prochaines minutes, soyez là parce que Robert Bernard va revenir. On va reparler des tarifs, bien sûr, de Donald Trump. Il y a eu réaction du premier ministre Carney hier. Il y a les premiers ministres aussi des provinces qui sont réunis présentement. Et c'est un des gros sujets de discussion. Robert va nous en parler tantôt. On reviendra également sur un accident de travail qui est survenu hier dans le secteur de Grande-Pile. Il y a une machinerie lourde donc qui a été ensevelie hier, donc créant là, des blessures donc à un travailleur. Donc Robert viendra nous en parler tantôt. Et également, on reviendra aussi sur cette affaire qui a fait jaser du côté de Louisville, notamment. C'est un travailleur qui est décédé après des rénovations là, sur la structure extérieure du magasin Métro de Louisville. Donc Robert viendra nous en parler aussi un petit peu plus tard. Tantôt, ça s'en vient. Et Teddy Swim aussi en musique dans quelques minutes.
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15: Ouais, il est 7h26 en ce mercredi, aujourd'hui 22 juillet, avec Robert Bernard. Robert, on parle de panne de courant donc dans la région.
16: Exactement. Là, on parle de la Mauricie. Il y a quelques 423 clients d'Hydro qui sont privés de courant ce matin. On en compte 62 dans Deschenaux, 7 dans Masquinongé, 251 dans Mékinac et 106 à Trois-Rivières. On sait qu'il y a eu des orages et tout, des bris d'équipement de la Société d'État, là, ce qui a fait en sorte qu'il reste encore des clients qui sont privés d'électricité. Le premier ministre Mark Carney affirme que le Canada évaluera toutes les options si les nouveaux tarifs douaniers américains entrent en vigueur dans 29 jours. Après un échange avec Donald Trump, les deux dirigeants ont convenu d'intensifier les négociations sur l'accord Canada-États-Unis-Mexique. Les nouvelles taxes de 50 % viseraient plusieurs produits canadiens et pourraient toucher environ 28 milliards de dollars d'exportations l'information. Mark Carney, qui était en visioconférence avec les premiers ministres des provinces canadiennes, sera demain directement avec eux dans les provinces.
15: Maritime, c'était à l'île du Prince-Édouard.
16: Oui, à l'île du Prince-Édouard. Oui. De retour chez nous, la CNESST enquête sur un accident de travail mortel survenu le 5 juillet à l'épicerie métro de Louisville. Un homme a perdu la vie après une chute lors des travaux de réfection du revêtement extérieur. Les inspecteurs ont sécurisé les lieux et analysent maintenant les circonstances de l'accident. Évidemment que les travaux demeurent suspendus jusqu'à ce que les exigences de sécurité de la CNESST soient respectées. Rapidement, à Grande-Pile, un opérateur de pelle mécanique a été enseveli sous du sable hier après-midi lorsqu'un talus s'est effondré sur son chantier et coincé dans son appareil. Il a été dégagé par deux collègues avant l'arrivée des secours. Il a été transporté à l'hôpital de Trois-Rivières. Il a subi des blessures, mais sa vie n'est pas en danger. Et à 7h57, eh bien, Yvon Deshaies revient sur la poursuite de Sainte-Ursule contre la MRC de Masquinongé relativement à un glissement de terrain survenu il y a 4 ans.
15: On aura plus de détails là-dessus tantôt. Côté météo, on a droit à de belles percées de soleil, là, présentement, en tout cas dans l'ouest de la Mauricie, c'est le cas. Il y aura des averses pour aujourd'hui. Risque d'un orage aussi cet après-midi. Des vents bien présents aussi, maximum de 22, minimum à 30 demain. Jeudi, généralement, nuageux avec un 40% de risque d'averse en après-midi. Max de 23, humidex à 26. Belle journée pour vendredi, soleil 25. À venir jusqu'à maintenant, pour ce qui est du week-end, ça regarde bien. Samedi, on aura du soleil avec un max de 26 à venir jusqu'à maintenant. Et c'est présentement 20 degrés un peu partout là, en Mauricie. On y va avec Teddy Swim. C'est Country Pop le matin. Yannick qui est là avec vous jusqu'à 8h30. Et je poursuis ma route aussi avec vous jusqu'à midi parce que je serai là pour Country Pop au travail également. Bon début de journée. Merci de nous avoir choisis. C'est Country Pop le matin.

Ouais, 7h36, merci d'être bien branché chez nous à Country Pop. Vous savez, quand on publie sur les réseaux sociaux, quand on publie des vidéos, on sait jamais ce qui peut arriver. On peut être contacté par un artiste, un grand artiste qui veut chanter avec nous autres ou qui veut qu'on danse dans son show. C'est le cas d'une petite fille de 7 ans. C'est Mant Lang. Mant Lang qui a tellement été impressionné par le talent d'une jeune fille qui danse sur sa chanson She Stole My Truck, qu'on tourne ici d'ailleurs sur nos ondes. Il demande l'aide du public pour lui faire parvenir une invitation spéciale, performer sur scène à ses côtés le 7 août prochain. Et dans sa vidéo, Mant Lang, bon, elle raconte qu'il était sur TikTok, là, puis bon, il défilait les vidéos et a vu passer cette jeune fille-là, cette petite fille-là de 7 ans, qui danse, mais qui danse. J'ai vu la vidéo, c'est vrai que, bon, elle fait de la danse country, de la danse en ligne, là, mais elle est bonne, vraiment très bonne. Et là, il a constaté que la jeune fille venait d'une ville proche de Saint-Jean-sur-Richelieu, sans connaître son nom nécessairement. Bon, a fini par découvrir qu'elle venait de cette région-là. Là, jamais je croirais que depuis hier, il a été capable de la retrouver, parce que là, c'est partout. Là. On en parle ce matin, notamment dans le Journal de Montréal, puis on en a parlé à la télé hier, puis ça a fait le tour. Jamais je croirais qu'on a retrouvé la petite fille. Il l'invite à aller danser sur cette chanson-là, donc sur le hit sur lequel on la voit danser lors de son prochain passage à Saint-Jean-sur-Richelieu au Festival des Montgolfières. Mais la petite fille de 7 ans danse. Là. Allez voir ça, c'est sur le site. En fait, sur la page TikTok ou Facebook, là, c'est disponible sur les réseaux sociaux de Mant Lang. Vous allez voir, la petite fille est vraiment bonne. Donc, si vous êtes de passage à Saint-Jean-sur-Richelieu pour le Festival des Montgolfières, vous allez sûrement la voir danser sur cette chanson avec Mant Lang, qui a été pas mal impressionné de tout ça. Donc, justement, le voici, Mant Lang, avec cette chanson-là, donc où on voit la petite fille de 7 ans qui se donne comme c'est pas possible. Voici She Stole My Truck à Country Pop. Plus de musique, plus de New Country. Bon début de journée.

0: tout cas, si ça vous a pas réveillé pour le reste de la journée, si ça vous a pas mis de bonne humeur, je sais pas ce que ça vous prend. Et justement, ben, le succès, le classique pop du jour, j'ai choisi une chanson qui nous met de bonne humeur aussi. Ça a été popularisé en 1972. C'est le premier single sorti. C'est emblématique du groupe de Doobie Brothers. Vous savez de quoi je parle. On parle de Listen to the Music. C'est ce qu'on s'offre aujourd'hui. C'est le classique pop du jour.
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0: 7h47 minutes, c'est des nuages. Il y a des petites percées de soleil une fois de temps en temps qui veulent percer, mais il y a de gros nuages aussi qui vont sûrement nous apporter de la pluie au courant de la journée. C'est Country Pop le matin. Yannick qui est là avec vous. On est ensemble jusqu'à 8h30 et même au-delà parce que je vous accompagne tout l'avant-midi aussi pour Country Pop au travail. Est-ce que vous avez des animaux de compagnie à la maison, chats, chiens? Est-ce qu'ils sont équipés de la fameuse médaille qu'il faut se procurer de la SPA? Ou encore, ben, micro-pucé, ça peut servir, hein? Et mettons, vous perdez votre chat, votre chien, et il peut revenir des années plus tard. Hein? C'est vécu donc du côté de l'Estrie. Je suis tombé sur cette nouvelle-là. J'en revenais pas. C'est une famille de l'Estrie qui a eu toute une surprise en retrouvant son chat après 4 ans d'errance. Après 4 ans d'absence, le chat s'était poussé, puis 4 ans plus tard, il revient à maison. L'animal qui a été remis à la SPA de l'Estrie, alors qu'il était quand même mal en point. Il y avait une énorme plaie, donc sur une bonne partie de son corps, puis le chat portait là, une médaille, en fait, une médaille pour l'identifier. Et c'est alors qu'on a pu contacter donc ses maîtres. Et on peut d'ailleurs entendre un des porte-parole justement de la SPA de l'Estrie qui témoigne un peu de ce que ont vécu la famille, donc quand ils ont retrouvé un peu là, leur animal de compagnie. C'est quand même assez surprenant 4 ans plus tard.
1: En fait, la gardienne nous a mentionné que le chat était perdu depuis 4 ans. La personne était vraiment sans mots. Et nous aussi, au final, parce que c'est pas commun, tu sais, des retrouvailles après si longtemps. T'sais, après ce laps de temps-là, la personne avait sans doute fait son deuil. S'attendait pas à ce que l'animal revienne dans sa vie du jour au lendemain. Et c'est pourtant ce qui est arrivé avec Itza.
0: Donc, Itza, c'est le nom du chat qui a pu être soigné là, au centre hospitalier universitaire de Saint-Hyacinthe avant d'être redonné à sa famille. Moi, j'ai déjà quelqu'un dans mon entourage qui avait perdu son chat justement pendant quelques semaines et habitait dans le secteur Cap de la Madeleine et l'a retrouvé là, peut-être 2-3 semaines, même un mois plus tard à Saint-Maurice. Donc là, on se demande s'il n'y a pas eu un lift pour se rendre en auto jusque-là où il s'est rendu à la marche jusqu'à Saint-Maurice. Un chat, c'est surprenant. Hein? Ça peut faire du millage pas mal. C'est quand même impressionnant. J'avoue que ça doit être quelque chose. Après 4 ans, tu penses que tu as perdu ton chat puis il revient à la maison. C'est quand même quelque chose. On y va avec Ella Langley, que j'adore. Vous savez, c'est Be Her qu'on s'offre à l'instant. Il est 7h49 minutes. On s'informe dans les prochaines minutes avec Robert Bernard qui viendra faire son tour dans les prochaines. Il est 7h50. Bon début de journée.

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2: Ouais, 7h57, Robert Bernard est avec nous en studio. Robert, on parle de réaction. Donc, non, on parle d'accident de travail. C'est vrai, accident de travail là, du côté de Grande-Pile, c'est ça?
3: C'est du côté de Louisville,
2: il y a eu, métro. Il y a eu aussi du côté de Grande-Pile, tu vas nous en parler, mais du côté du métro à Louisville.
3: Et c'est la CNESST, Yannick, qui enquête sur cet accident de travail mortel. C'est survenu le 5 juillet au métro de Louisville. Un homme a perdu la vie après une chute alors qu'il faisait des travaux de réfection du revêtement extérieur. Les inspecteurs ont sécurisé les lieux et analysent présentement les circonstances de l'accident. Les travaux demeurent évidemment suspendus jusqu'à ce que les exigences de sécurité de la CNESST soient respectées. Le maire de Louisville, Yvon Deshaies, n'a pas de regrets par rapport à sa décision de quitter son poste de préfet suppléant de la MRC de Masquinongé. On se souvient que la municipalité de Sainte-Ursule a intenté une poursuite contre l'entreprise Alide Bergeron, responsable du remplacement d'un ponceau sur son territoire. Étant donné que la MRC est aussi visée par la poursuite, le préfet Régent Carle, en tant que maire de Sainte-Ursule, se devait de se retirer lui aussi. On écoute Yvon Deshaies.
4: Alors moi, comme vous dites, préfet suppléant, veut pas, on est concerné quand même. Il y a une poursuite contre la MRC. Alors moi, si M. le préfet quitte, moi aussi, il faut que je quitte. Quand il parle de dossier, il faut se lever tous les deux. Ou si je me lève pas, c'est moi qui va présider. C'est un dossier qui est chaud. C'est un dossier qui va durer longtemps, il est chaud. Alors moi, en démissionnant, je me sens bien, mais qu'il parle quand même de ce dossier-là, m'a quitté, tu sais, parce que Louisville, on est là.
3: Le conseil de Sainte-Ursule a déposé cette poursuite de presque 5 millions de dollars à la Cour supérieure parce qu'il allègue que le glissement de terrain survenu il y a 4 ans a été causé par des matériaux d'excavation déposés contre les recommandations géotechniques.
4: C'est pas nous qui poursuivons. Puis en passant, Sainte-Ursule est maître d'œuvre. Nous, Louisville, ben, quand on a commencé le tout, ça coûtait 1 200 000 faire le fossé. L'organiser. Qui s'en met chaque? Sainte-Ursule a été maître d'œuvre pour les travaux. Et là, on a vu les problèmes qu'ils ont eu. Mais toute la ville, on n'a pas assisté au débat.
3: La MRC de Mackinac s'apprête à adopter une nouvelle version de son règlement de contrôle intérimaire sur l'implantation des éoliennes, les zones de protection, notamment autour des prises d'eau municipales et pour les risques de projection de glace seraient élargis. Si Québec approuve ces règles, le projet de Test Canada passerait de 80 à seulement 14 éoliennes. La préfète Caroline Clément rappelle toutefois que le gouvernement devra d'abord valider le règlement.
5: C'est sûr que c'est un processus qui s'effectue. Donc oui, on adopte là, ces nouvelles bonifications-là du RCI. On va les envoyer au ministère. C'est certain que ça se peut très bien qu'ils reviennent soit avec un refus ou avec des contraintes à remodifier ou à rejustifier. Donc c'est certain qu'on l'a vécu une première fois. Je m'attends à ce qu'on le revive une deuxième fois.
3: Et Test Canada soutient qu'une MRC ne peut utiliser ce règlement pour bloquer tout projet qui relève de la compétence du gouvernement du Québec. Et restez là, dans quelques minutes à peine, on vous parle du gouvernement Carney qui a réagi hier aux tarifs imposés par Donald Trump.
2: Très bien, merci beaucoup Robert. Donc tu nous reviens dans quelques minutes avec ces réactions-là. Et je vous reviendrai aussi un petit peu plus tard tantôt. Je parlais tantôt de Matt Lang là, qui est à la recherche d'une petite fille de 7 ans là, qui l'a vue sur les réseaux sociaux danser comme c'est pas possible sur une de ses chansons. Ben là, ça a l'air que la petite fille lui a répondu. Elle a accepté son invitation.
3: Ah,
2: ben oui,
3: ben
2: pour
3: c'est
2: aller
3: beau,
2: danser
3: ça.
2: Avec lui le 7 août prochain lors d'un spectacle à Saint-Jean sur Richelieu. Donc, c'était super cute de voir ça, la vidéo. 7 ans, la petite fille. Donc, fait de la danse country en ligne. Elle est bonne en titi, vraiment, Robert. Elle nous battrait plate couture. Ça, c'est clair. Donc,
3: hein?

0: 8h04 en ce mercredi, aujourd'hui 22 juillet, au beau milieu des vacances de la construction. C'est un mercredi gris un peu avec des nuages pour la journée, mais on a eu droit de belles percées de soleil un petit peu plus tôt tantôt. Au début de ton bulletin tantôt, Robert, je me suis trompé, je voulais parler d'un accident de travail, mais je veux revenir là-dessus parce que c'est un glissement de terrain qui s'est produit hier sur le chemin d'Orval, c'est dans le secteur de Grande-Pile, au milieu de l'après-midi. Hier, l'accident qui est survenu alors qu'une pelle mécanique effectuait des travaux dans une zone plutôt escarpée, ça a provoqué un affaissement de sable. Le conducteur de l'appareil a été temporairement enseveli. Il y a deux personnes qui sont rapidement arrivées sur les lieux. Il a été transporté à l'hôpital au centre hospitalier du côté de Trois-Rivières. On ne craint pas pour sa vie. Les premiers répondants qui ont aussi été appelés sur les lieux de l'accident, la commission des normes de l'équité et de la santé et de la sécurité au travail vont aussi enquêter dans ce dossier-là. Donc, les enquêteurs de la CNESST ont de l'ouvrage
1: ici,
0: à ces temps-ci, comme on dit. Robert, plusieurs réactions suite aux annonces cette semaine des tarifs de 50 % sur les produits canadiens aux États-Unis. D'ailleurs, Mark Carney a réagi hier. C'est l'Assemblée des premiers ministres des provinces aussi qui a lieu présentement à l'île du Prince-Édouard.
1: Oui. Alors, le gouvernement Carney, finalement, à l'issue de ses discussions avec les premiers ministres des provinces, dit réfléchir à sa réponse au nouvel épisode de tarifs imposés par Washington. Donc, au lendemain de l'annonce hier d'une taxe de 50 % sur une kyrielle de produits, rien n'est écarté par Ottawa. Voici ce qu'a préparé Annie Guillemette.
2: Pour Donald Trump, les tarifs sont justifiés, même s'il dit aimer les Canadiens, à l'exception de ses dirigeants. De toute façon, le président américain martèle que notre pays dépend du sien pour survivre.
3: They need us to survive. Without us, there's no way they can survive.
2: Premier ministre Mark Carney ne voit pas les choses du même œil. Après un appel avec son homologue, il a affirmé qu'il y aura un sprint de négociation de deux semaines, mais pas de rencontre rapide.
4: Le Canada fera tout ce qui est nécessaire de soutenir nos travailleurs.
2: Du côté des entrepreneurs, la PDG de la Fédération des chambres de commerce du Québec, Véronique Proulx, affirme qu'aucun secteur n'est maintenant vraiment protégé.
5: On constate qu'on pourrait être assujetti à des tarifs malgré l'accord de libre-échange qui est en place.
2: Elle souhaite donc une accélération des grands projets, l'inclusion des industries d'ici dans les contrats publics et le règlement du dossier des travailleurs étrangers temporaires. Annie Guillemette pour Cogeco Nouvelles.
1: Et Yannick, il y a 550 produits canadiens d'exportation qui sont visés par ces tarifs annoncés par Donald Trump qui entrent en vigueur dans 29 jours s'il ne change pas d'idée. Le Journal de Montréal, d'ailleurs, a publié, si tu veux, un tour d'horizon de la liste de ces produits. On y retrouve, entre autres, des produits alcoolisés, de la vaisselle, des vêtements, des plantes vivantes, des matériaux de construction et des meubles fabriqués au Canada, ainsi que des produits laitiers. Plusieurs secteurs de l'économie québécoise seront frappés par ces tarifs. Il y a des PME qui se disent inquiètes et qui sont déstabilisés parce que on ne peut pas avoir de prévisibilité dans un contexte de la sorte. Et je termine avec l'ancien premier ministre du Québec, Jean Charest, qui a travaillé beaucoup dans le passé avec des Américains qui font partie de l'économie de ce pays-là. Il affirme, lui, ne plus être surpris par la stratégie de Donald Trump qui menace d'imposer des nouveaux tarifs. Selon lui, qui siège au comité consultatif sur les relations économiques entre le Canada et les États-Unis, cette annonce vise à accroître la pression avant les négociations commerciales. En entrevue à LCN, il a expliqué que le Canada doit garder son calme, négocier de façon stratégique et maintenir ses positions, notamment sur la gestion de l'offre et le retrait des alcools américains des tablettes. Et Jean Charest, pour terminer, invite aussi Ottawa à élargir les discussions à des enjeux comme l'énergie. On parle de minéraux critiques aussi. Et la défense et la sécurité frontalière. D'ailleurs, aujourd'hui aux nouvelles, vous aurez l'occasion d'entendre en exclusivité la réaction du président général de l'UPA, Martin Caron, surtout sur l'angle des produits laitiers. Ouais. Il nous a dit ce qu'il en pense. Vous allez entendre sa réaction.
0: Très bien. On va suivre ça de près, donc, dans les différents bulletins publiés qui seront, en fait, diffusés aujourd'hui. Merci, Robert.
1: De rien.
0: On y va avec Mitchell Tempany, parce que vous savez, ici, on vous offre plus de musique, plus de new country. Bon début de journée. Les crinqués s'en viennent avec Ariane dans les prochaines minutes. On va se parler de dauphins aujourd'hui. Oui, dauphins.

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1: 22 juillet aujourd'hui, on poursuit nos crinqués avec des quiz sur les fameuses journées mondiales. Bon, aujourd'hui, il n'y a pas de journée mondiale, mon cher Yannick, mais demain, il y en a deux. Okay. Fait que là, on en prend une de demain aujourd'hui. Parfait. Je ne sais pas c'est quoi ton animal préféré, mais moi, en grandissant, j'adorais les dauphins. J'adore encore les dauphins. Puis demain, on les célèbre. Ils ont une journée mondiale.
2: Arrête donc, toi.
1: Puis là, je me suis dit, on va faire un quiz sur les dauphins.
2: Ben oui.
1: Voilà, alors, on va se coucher peut-être moins niaiseux ce soir. Les dauphins ont une façon bien particulière de s'appeler. C'est laquelle? Ils se donnent un sifflement unique qui agit comme un prénom. Ils changent de nom à chaque saison où ils reconnaissent seulement leur reflet dans l'eau.
2: Mais ils ont un petit, je pense qu'ils ont un petit sifflement qui fait qu'ils se reconnaissent, ça se peut-tu?
1: Exactement. Chaque dauphin développe un sifflement distinct que les autres utilisent pour les reconnaître.
2: Ouais. Moi, j'ai appris ça dans le film La Grenouille et la Baleine.
1: Oui, c'est tellement bon. On voulait tous être daphnés à un moment dans notre vie. Les dauphins dorment d'une façon plutôt étrange. Est-ce que c'est en flottant sur le dos les quatre nageoires en l'air avec une moitié de leur cerveau éveillé ou en s'enfouissant dans le sable du fond marin?
2: Eh mon Dieu, je sais pas. D'après moi, ils s'enfouissent dans le fond pour avoir la paix.
1: Non, en fait, c'est qu'ils dorment avec la moitié du cerveau. Donc, il y a une moitié du cerveau qui reste réveillée pour respirer et surveiller les alentours. Puis l'autre moitié de leur cerveau, comme ils font un shutdown pour dormir. Puis après ça, ben, ils ouvrent le cerveau qui a dormi pour shutdown l'autre partie.
2: Ça, on appelle ça, là, chez les humains, c'est une mère de famille.
1: Littéralement. À quoi servent parfois les éponges marines chez certains dauphins? Est-ce que c'est à nettoyer leurs petits, à protéger leur museau lorsqu'ils cherchent de la nourriture ou encore à construire leur nid?
2: Je dirais l'option 2, là.
1: Oui, ils utilisent les éponges marines comme un véritable outil de protection lorsqu'ils cherchent la nourriture. Les dauphins peuvent reconnaître quoi? Leur propre reflet dans un miroir, les ombres sur les fonds marins ou encore les étoiles, même en plein jour.
2: Ben les ombres, d'après moi, ils doivent être capables de... Non, c'est pas ça?
1: Non, les dauphins sont assez intelligents pour... ils font partie des rares animaux qui sont capables de se reconnaître dans un miroir.
2: Ah, wow.
1: Alors, la gang, vous allez en plonger sous-marine, amener un miroir avec vous, vous allez voir, les dauphins vont les voir.
2: Oui, parce que certains animaux, tu sais, pensent qu'ils savent pas que c'est eux autres dans le miroir.
1: Oui, mais les dauphins sont capables de se reconnaître. Et, on va avoir des selfies de dauphins marins dans les prochaines semaines. Quelle vitesse peut atteindre un dauphin à grand nez? 35, 55 ou 80 km à l'heure.
2: Ah, ça va vite, là, 80 km à l'heure.
1: Non, c'est 35.
2: Ah, oh, OK.
1: On pense que ça va plus vite, mais quand même, à 35, c'est vite, là.
2: C'est vite, oui. Prendront pas de ticket.
1: T'sais, moi, je nagerai pas à 35 km à l'heure, ça, c'est sûr et certain. Le dauphin a été observé en train de faire quoi? Jouer avec des anneaux de bulles qu'ils fabriquent eux-mêmes, faire pousser des algues pour manger plus tard ou collectionner des coquillages colorés.
2: Ben, d'après moi, ils s'amusent, eux autres, là. Ils ont bien du fun, les dauphins.
1: Oui, exactement. Dans leur habitat naturel, ils ont été aperçus à créer des bulles en forme d'anneaux puis à s'amuser à plonger eux-mêmes dedans. Là. Fait que, tu sais, Maryland, là, c'est pas eux autres qui ont appris ça, c'est comme d'instinct chez eux. Combien de dents un dauphin peut-il avoir? Entre 20 et 40, entre 70 et 100 ou plus de 200 dents?
2: Ben, ça doit être assez bien denturologiste, ça. Là. Les denturologistes sont fiers de ça. D'après moi, là, c'est plus de 200 dents.
1: Non, entre 70 et 100 dents selon les espèces.
2: En moyenne,
1: c'est autour de 70.
2: Okay.
1: Mais c'est surtout pour attraper leur proie et pouvoir les manger. Dernière question pour toi. Pourquoi les dauphins ont parfois été observés en train de faire... Les dauphins ont parfois été observés, en train de faire quoi juste pour le plaisir? On dirait que c'est la même question. Ah non, prends-tu. On va couper ça, je vais refaire ça. Dernière question pour toi. Les dauphins ont parfois été observés en train de faire quoi juste pour le plaisir? A. Surfer sur des vagues créées par les bateaux, organiser des courses autour des baleines ou encore empiler des pierres dans le fond marin.
2: Ben moi, je pense qu'ils suivent les bateaux puis ils ont bien du fun dans les vagues.
1: Exactement. Ils adorent ça, le pouvoir profiter des vagues et les rouleaux de l'océan, là, où il y a des espaces de surf. Là, vous allez voir ça. Des fois, ça crée des petits accidents. Mais les dauphins adorent là, les fameux rouleaux et vagues. Pour eux, là, c'est un plaisir facile. Alors, voilà, aujourd'hui, ben, peut-être là, si vous êtes dans le bas du fleuve que vous nous écoutez, vous allez voir certains dauphins, là, les marsouins, qui sont nos dauphins à nous ici, au Québec. Mais sinon...
2: Mais moi, là, être un poisson, je dirais être un dauphin, parce que je trouve qu'ils ont l'air d'avoir bien du fun.
1: Avoue, hein? On dirait que tu peux pas t'emmerder quand t'es un dauphin. Alors, bonne journée mondiale du dauphin, c'est demain. Mais on célèbre ça aujourd'hui.
2: Allez, on fête ça en grande aussi.
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0: C'est toujours bon ça, Green Day à Country Pop, il est 8h20. Dans quelques minutes, on part ça avec un 92 minutes de hit sans arrêt pour Country Pop au travail. Je serai avec vous autres d'ailleurs jusqu'à midi pour vous accompagner, ouais, tout l'avant-midi, en remplacement de Nathalie Simard qui est en vacances. Nathalie qui est bien occupée cet été, mais là pour cet été, elle est en vacances de la radio. Elle sera de retour à la fin du mois d'août. N'ayez crainte, notre Nathalie, ouais, sera de retour avec nous autres. Et également, ben, Stéphanie Veillette aussi est en vacances, sera de retour dans 3 semaines. Il y a Nico Bellemare que je remplace d'ailleurs cette semaine pour Country Pop le matin. Lui sera de retour lundi de ses vacances et moi, je vous quitte vendredi pour 3 semaines. Donc, c'est la ronde des vacances présentement là, à Country Pop. Restez là dans les prochaines minutes, entre autres, ce qui s'en vient en musique, un gars qui était en fait, qui sera, devrais-je plutôt dire, du côté de Sainte-Perpétue, Festival du cochon de Sainte-Perpétue prochainement. Et ça, là, moi, j'ai passé mon adolescence là au Festival du cochon pour être originaire de la Rive-Sud. On était fort sur Festival du cochon. Dans ce temps-là, il y avait la fameuse course au cochon graissé qui n'existe plus aujourd'hui. Et ben, il sera là, Josh Ross, en spectacle. Il s'en vient dans les prochaines minutes. Robert Bénard aussi s'en vient pour un petit dernier coup d'œil aux nouvelles dans quelques minutes. Ça s'en vient. Mais la musique de Dan Henshay aussi dans quelques minutes pour partir ce blitz de 92 minutes de hit.
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0: Avec Robert Bernard. Robert, on surveille quoi aujourd'hui là, dans l'actualité?
15: Eh bien, le gouvernement Carney qui réfléchit à sa réponse au nouvel épisode de tarifs imposés par Washington. La CNESST enquête sur un accident de travail mortel survenu le 5 juillet à l'épicerie métro de Louisville. À Grande-Pile, un opérateur de pelle mécanique a été enseveli sous du sable hier après-midi lorsqu'un talus s'est effondré sur son chantier. Il a subi des blessures, mais on ne craint pas pour sa vie. Le maire de Louisville, Yvon Dehaene, n'a pas de regrets par rapport à sa décision de quitter son poste de préfet suppléant de la MRC de Maskinongée. La MRC de Mackinac s'apprête à adopter une nouvelle version de son règlement de contrôle intérimaire sur l'implantation des éoliennes. Et enfin, Santé Québec-Mauricie et Centre du Québec universitaire a annoncé hier la prolongation du mandat du docteur Horacio Arruda à titre de directeur de santé publique. Et enfin, à ne pas manquer aujourd'hui dans nos nouvelles, la réaction aux tarifs américains, surtout sur l'industrie laitière, telle que vue par le président de l'UPA, Martin Caron.
0: Très bien, Robert. On suit les bulletins au courant de la journée. Robert Savard sera là aussi cet après-midi pour vous tenir au courant de l'actualité locale et régionale. Merci beaucoup.
15: De rien.
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0: Ah ouais, c'est ce qu'on vous offre pour passer l'avant-midi, 92 minutes de hit sans arrêt au travail ou peut-être que vous êtes en vacances aujourd'hui. On prend ça relax parce que c'est ça. On regarde à l'extérieur, c'est plutôt gris, hein? C'est une petite journée plutôt maussade, mais ça en prend des journées comme ça une fois de temps en temps durant l'été. J'aurai de l'excellente musique pour vous accompagner. Entre autres, Jean Leloup sera là, Fred sera là, Francis de Grandpré sera là, William Cloutier, hey, on va être une belle gang, hein? Coldplay aussi avec Yellow, ça s'en vient. Josh Ross s'amène aussi dans les prochaines minutes, mais on passe blitz, premier blitz de la journée de 92 minutes avec Dan and Shay. Voici Say So à Country Pop. Bon avant-midi, ben oui.

déjà rendu à mercredi. Samedi s'en vient. 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C'est Coldplay qu'on écoute à l'instant. C'est Yellow. C'est tellement bon du Coldplay, hein. Y a pas personne qui peut dire que c'est pas bon. Ah non, ça c'est sûr. Yannick qui est là avec vous jusqu'à midi pour Country Pop au travail. Bon avant-midi.

Boy fringant en plein cœur d'un bit d'une heure de hit à Country Pop. C'est Yannick qui est là qui vous accompagne tout ça jusqu'à midi pour Country Pop au travail. Je sais pas si vous avez vu le spectacle Pop Royal, c'est la comédie musicale des Cowboys fringants. Ben là, ça achève. Si vous n'avez pas vu, c'est dedans. Premièrement, moi aussi, ben, je n'ai pas vu ce show-là, mais tout le monde que je connais m'ont dit que c'était excellent. Et

Oui, ça va bien ses affaires à Francis des Grands Prés en tournée un peu partout au Québec. On l'a vu il n'y a pas tellement longtemps ici dans la région. Il était là, du côté de Mont-Carmel en fête. Et il est partout en spectacle dans plusieurs festivals partout en province. Si vous êtes en vacances, vous allez peut-être le croiser sur la route. Et ça va bien, oui, tellement qu'il est en nomination lui aussi avec d'autres artistes qu'on vous fait tourner ici à Country Pop dans la catégorie album francophone. En fait, artiste francophone au prochain Canadian Country Music Awards qui auront lieu là, du côté de Saskatoon. Donc, ça va bien ses affaires pour Francis de Grand Prix. Lui aussi, ça va super bien. Il était du côté du Festival d'été de Québec il n'y a pas tellement longtemps. La semaine passée, je pense c'est jeudi, la semaine dernière qu'il était là. Donc, ça a attiré pas mal de monde. Faut dire qu'il devait être là l'année dernière. Il n'a pas pu se présenter pour des raisons de santé. Et là, cette année, c'est drôlement bien repris. C'est Nate Smith qu'on s'offre à l'instant. Voici Bulletproof à Country Pop. C'est Country Pop au travail. On est en plein cœur d'un blitz de 92 minutes de hit.

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1: Ouais, c'est un 92 minutes de hit intense que j'ai pour vous, Shaoui, Mikinak et Deschenaux, parce que, oui, de la bonne musique qui s'amène pour vous autres. Entre autres, Brad Kessel sera là dans les prochaines minutes. Les trois accords aussi avec Vol à l'étalage, toujours bon ça. Également, One Direction en souvenir s'amène dans les prochaines. Sam Hunt sera là, The Killers aussi, avec Human, ça s'en vient. Mais pour tout de suite, on passe avec une chanson, moi, qui m'a toujours mis de bonne humeur. C'est peut-être à cause du titre aussi, mais c'est vrai qu'elle est bonne. Très entraînante, c'est Happy. Voici Pharrell Williams à Country Pop. Merci de nous avoir choisi. C'est Country Pop au travail. Yannick Kill avec vous jusqu'à midi.

Oui, en cette journée un peu plus grise et pluvieuse, peut-être que vous allez avoir le goût d'aller au cinéma. Si vous êtes en vacances, hein, ça nous apprend des activités, surtout pour, bien sûr, entertainer nos enfants, nos jeunes. D'ailleurs, il y a deux films à l'affiche du côté du cinéma, le tapis rouge pour eux, du côté de Trois-Rivières. Belle salle de cinéma. J'aime ça aller là, dans, au cinéma, le tapis rouge, de belles salles confortables. Les Moutons Détectives, c'est un film présenté là, pour les plus jeunes également aussi. Super Mario Galaxy, qui sont toujours à l'affiche, donc deux films toujours présentés du côté du tapis rouge. Il y a toujours le film Michael aussi, c'est la biographie un peu, puis un film biographique sur l'histoire de Michael Jackson, qui remporte des records au box-office un peu partout, toujours à l'affiche du côté du tapis rouge. Et également ce soir, c'est complet, là, mais c'est la première du film Rédemption, c'est le nouveau film de Luc Picard. J'en ai glissé un petit mot là, hier, et le film sera présenté en salle du côté du cinéma Le Tapis Rouge dès le 29 juillet prochain. Ça promet, ça a l'air vraiment bon, le film de Luc Picard. Moi, j'aime beaucoup Luc Picard comme réalisateur. C'est un excellent acteur, réalisateur. Tous ses films qu'il a fait, j'ai adoré. On se rappelle des Rois mongols, entre autres, donc dans lequel son fils jouait. D'ailleurs, dans le film Rédemption, son fils aussi joue dans le film. Et moi, ce qui m'impressionne de Luc Picard, c'est à chaque fois qu'il sort un film, il joue toujours un rôle important dans ce film-là. Donc, en plus de le réaliser, il joue pratiquement le rôle principal dans son film. Ben, hâte de voir ça, Rédemption. Donc, c'est à voir. Ce sera disponible à compter du 29 juillet du côté du cinéma où est le tapis rouge. Et ben, première ce soir, mais là, il est marqué complet. Donc, il n'y a plus de place pour la représentation de ce soir. C'est Sam Hunt qu'on écoute à l'instant parce qu'on vous offre plus de musique, plus de new country. Puis on est au beau milieu d'un blitz de 92 minutes de hit.

en plein centre d'un blitz de 92 minutes de hits et country pop au travail. Est-ce que vous avez déjà croisé sur votre route un véhicule avec un gyrophare vert installé sur le tableau de bord là, du véhicule? Eh bien, si vous en croisez, dites-vous qu'il faut vous tasser du chemin parce que c'est un premier répondant. C'est un pompier volontaire aussi qui essaie de passer. Il y a un reportage là-dessus du côté de Radio-Canada, Mauricie, hier. Donc, il y a des pompiers volontaires de la régie de Maskinongé, notamment, qui ont reçu un feu vert clignotant qu'ils pourront utiliser là, dans leur véhicule personnel lorsqu'ils reçoivent donc un appel d'intervention. C'est un dispositif qui est installé à bord du véhicule. C'est pas sur le toit du véhicule, c'est en dedans du véhicule. Ça permet aux autres automobilistes donc justement de repérer un premier répondant en route vers une intervention d'urgence. Pompier volontaire qui doit se rendre sur les lieux d'un incendie veut se rendre plus rapidement donc pour que bon les autres véhicules le laissent passer. Et exemple qu'on a donné hier notamment, c'est des pompiers volontaires qui doivent se rendre sur les lieux d'un accident, notamment sur l'autoroute 55. Ça peut arriver là, à la hauteur de Saint-Étienne-des-Grès. Les pompiers de Saint-Étienne doivent souvent se rendre justement sur les lieux d'un accident, donc sur l'autoroute. Et là, souvent, essaient de se rendre parce qu'ils doivent se rendre avec leur propre véhicule. Là, les gens veulent pas les laisser passer parce qu'ils pensent qu'ils veulent dépasser tout le monde. Donc, avec le gyrophare vert, ça indique que c'est un premier répondant. C'est un pompier volontaire qui doit se rendre sur place. Donc, soyez-en avisés. Donc, le fameux gyrophare vert, ça veut dire « tassez-vous, on est dans l'urgence ». D'ailleurs, il y a une campagne là, de sensibilisation qui est lancée ces jours-ci, notamment la municipalité de Saint-Boniface. Vous avez peut-être remarqué, là, il y a des panneaux qui ont été installés. Là, s'il vous plaît, facilitez le passage pompier avec clignotant vert. Donc, il y a des panneaux qui ont été installés, notamment là, à Saint-Boniface là-dessus. Donc, vous êtes au courant maintenant. Clignotant vert, on se tasse du chemin. C'est un premier répondant qui veut passer. C'est Brad Kessel qu'on écoute à l'instant. On est en plein milieu d'un blitz de 92 minutes. Yannick Denoncourt qui est là avec vous jusqu'à midi aujourd'hui avec la meilleure musique pour passer cet avant-midi du mercredi.

journée qui a commencé sous les nuages aussi avec de la pluie un peu et ce sera comme ça une bonne partie de la journée. Hier, je vous disais la même affaire puis je me disais, voyons, en cours d'avant-midi, je me suis dit, voyons là, Yannick, on dirait qu'il fait soleil puis il fait beau puis tu as dit qu'il allait avoir de la pluie toute la journée puis que ça allait être gris. Donc aujourd'hui, j'ose pas trop me prononcer, mais ce que je vois sur le pictogramme d'Environnement Canada, là, il y a un soleil, il y a un nuage avec une éclair, il y a un nuage aussi avec la pluie. Donc ça veut dire qu'on peut avoir toutes sortes d'affaires aujourd'hui. Donc c'est des averses principalement, c'est ce qu'on nous dit comme prévision. Risque d'un orage aussi là, cet après-midi. Ce sera venteux avec des rafales là, pouvant aller jusqu'à 50 km/h cet avant-midi. Maximum de 22, midex à 30 là, pour aujourd'hui. Donc il peut y avoir toutes sortes de choses. Là. Aujourd'hui, ça peut être un petit peu de soleil, un petit peu de nuage, un petit peu d'orage. Donc c'est un melting pot de toutes sortes d'affaires. Ce sera généralement nuageux pour ce soir. Puis demain, jeudi, généralement nuageux aussi. Encore là, demain, si j'ai un pictogramme de soleil, un nuage gris puis un nuage qui pleut. Donc avec 40% de risque d'averse. Je pense que je vais y aller de même avec des pictogrammes pour vous parler de météo dans l'avenir. Ça va peut-être être plus précis. C'est du soleil à venir jusqu'à maintenant pour vendredi avec un maximum de 25. Samedi aussi, soleil avec un max de 26. Donc, il y a de belles journées là, qui s'en viennent pour ce qui est là, du week-end notamment. C'est One Direction qu'on s'offre à l'instant. C'est What Make You Beautiful à Country Pop en plein milieu d'un blitz de 92 minutes d'hit.

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3: Ici Robert Bernard, mercredi 22 juillet, en manchette. La CNESST poursuit son enquête sur un accident de travail mortel survenu le 5 juillet à l'épicerie métro de Louisville. Un homme a perdu la vie après une chute lors de travaux de réfection du revêtement extérieur. Les inspecteurs ont sécurisé les lieux et analysent présentement les circonstances entourant l'accident. À Grande-Pile, un opérateur de pelle mécanique a été enseveli sous du sable hier après-midi lorsqu'un talus s'est effondré sur son chantier. Coincé dans son véhicule, il a été dégagé par deux collègues avant l'arrivée des secours. Il a subi des blessures, mais sa vie n'est pas en danger. La première ministre du Québec, Christine Fréchette, réitère qu'Ottawa ne peut pas faire de compromis sur la gestion de l'offre dans ses négociations avec Washington. Le sujet de la guerre commerciale est revenu à l'ordre du jour en raison des nouvelles menaces de droits de douane proférées lundi par les États-Unis. L'administration Trump a l'intention d'imposer des droits de douane de 50 % sur certains produits canadiens. 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

Contrairement à la température qui est un peu ordinaire aujourd'hui, la musique est loin de l'être, ça c'est clair, avec entre autres Kid Rock qui s'amène dans les prochaines minutes. All Summer Long, c'est toujours bon. TB sera là aussi avec Marie-May. Oasis, Wonderwall, ça c'est le genre de chanson qu'on gueule à tue-tête dans l'auto, puis on regarde autour voir si personne nous regarde. C'est vraiment ce que je fais, moi. Oasis, c'est une chanson à gueuler, ça c'est clair. Et également aussi ce qui s'en vient pour vous autres, Marc Dupré, Roxane Bruno sera là aussi avec son duo avec Michael Bublé. Mais pour tout de suite, c'est Jennifer Lopez et David Guetta qu'on s'offre à l'instant. Save Me Tonight à Country Pop. C'est Country Pop au travail ou peut-être en vacances. Bon avant-midi, merci de nous avoir choisi. Yannick qui est là avec vous jusqu'à midi aujourd'hui.

que vous soyez au travail ou en vacances, bon avant-midi. Merci d'être bien branché chez nous à Country Pop. Dans quelques minutes, je vous parle d'une très belle histoire. De là l'importance d'avoir une médaille de la SPA pour vos animaux au cou en tout temps. Belle histoire. Un animal qui a été retrouvé donc par sa famille 4 ans après l'avoir perdu. Je vous en parle dans les prochaines minutes. Ça se passe en Estrie. Pour tout de suite, ça, c'est une chanson qui, je vous l'ai dit tantôt, hein, ça se gueule tellement bien dans l'auto. Et faut faire attention pour que personne ne nous voit, mais c'est tellement pas grave. Voici Oasis Wonderwall à Country Pop. C'est Country Pop au travail. Yannick est là avec vous pour vous accompagner cet avant-midi. Je suis là d'ailleurs avec vous jusqu'à midi.

En espérant que votre journée se passe bien, c'est Yannick Denoncourt qui est là pour Country Pop au travail. Est-ce que vos animaux de compagnie, vos chats, vos chiens, sont équipés de la fameuse médaille de la SPA? Est-ce qu'ils sont micro-pucés pour être capables de les retracer si jamais vous les perdez? Eh bien, ça pourrait peut-être être intéressant. Puis l'histoire qui suit va peut-être vous inciter à le faire ou à payer votre fameuse médaille de la SPA. Mauricie, ben, il y a une famille de l'Estrie qui a eu toute une surprise en retrouvant son chat après 4 ans d'absence. Écoute, 4 ans. Ça faisait 4 ans que le chat s'était poussé, puis le chat est revenu. L'animal qui a été remis à la SPA de l'Estrie alors qu'il était quand même mal en point. Il avait une énorme plaie, donc, d'énormes plaies sur tout le corps, là, finalement. Et le chat portait aussi, là, une médaille. Bien sûr, avait sa médaille, alors que ça a permis, bien sûr, d'être contacté, au maître d'être contacté par la suite. Et, le chat a pu être soigné au centre hospitalier universitaire de Saint-Hyacinthe avant de retrouver sa famille. Et c'est vraiment à cause de la médaille que portait le chat qu'on a pu l'identifier. Mais quand même, tu sais, 4 ans après, tu dis, hey, le chat, là, on le reverra plus. Il est sûrement disparu de la planète. Mais non, hey, le chat, après 4 ans, est revenu dans son domicile à la maison. C'est pas la première fois qu'on entend parler de ça, de ce genre de situation-là. Moi, j'ai une amie qui avait un chat qui avait fait une longue distance là à pied, ou je sais pas s'il y avait quelqu'un qui avait donné un lift, mais était parti du secteur Cap de la Madeleine et le chat a été retrouvé dans le coin de Saint-Maurice. Écoute, là, le chat peut pas s'être rendu là à pied, certainement. En tout cas, je sais pas qu'est-ce qui s'est passé, mais souvent les chats, c'est ça, ça fait de longues rides, ça revient bien, bien longtemps après, mais là, 4 ans, c'est quand même assez surprenant. De là, l'importance d'avoir la médaille dans le cou ou une micro-puce. C'est Kid Rock qu'on s'offre à l'instant. Oui, Kid Rock avec All Summer Long, c'est en plein cœur d'un blitz d'1 heure de hit. Bon avant-midi.

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1: 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C'est Morgan Griffith qu'on s'offre à l'instant. C'est Country Pop au travail. On est au beau milieu d'une heure d'aide.

0: C'est Country Pop au travail. Yannick Denoncourt qui est avec vous jusqu'à midi. On repart ça dans les prochaines minutes pour un autre blitz d'une heure de hit et pas avec n'importe qui. Oh non, Luke Combs et Samen, ça s'en vient dans les prochaines minutes. Restez là.
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17: Ici Robert Bernard, mercredi 22 juillet, en manchette. La CNESST poursuit son enquête sur un accident de travail mortel survenu le 5 juillet à l'épicerie métro de Louisville. Un homme a perdu la vie après une chute lors de travaux de réfection du revêtement extérieur. Les inspecteurs ont sécurisé les lieux et analysent présentement les circonstances entourant l'accident. À Grande-Pile, un opérateur de pelle mécanique a été enseveli sous du sable hier après-midi lorsqu'un talus s'est effondré sur son chantier. Coincé dans son véhicule, il a été dégagé par deux collègues avant l'arrivée des secours. Il a subi des blessures, mais sa vie n'est pas en danger. La première ministre du Québec, Christine Fréchette, réitère qu'Ottawa ne peut pas faire de compromis sur la gestion de l'offre dans ses négociations avec Washington. Le sujet de la guerre commerciale est revenu à l'ordre du jour en raison des nouvelles menaces de droits de douane proférées lundi par les États-Unis. L'administration Trump a l'intention d'imposer des droits de douane de 50 % sur certains produits canadiens. 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

c'est Country Pop au travail. Bon mercredi avant midi. Yannick Denoncourt qui est là pour encore une heure. On est ensemble jusqu'à midi. Dans la prochaine heure, je vous parle notamment du spectacle Pub Royal. C'est le spectacle, la comédie musicale, en fait, des Cowboys fringants qui va de ses dernières représentations. Ce sera chez nous, en Mauricie, qu'on pourra voir ça, ce spectacle-là, pour la dernière fois. Je vous en parle tantôt. Je parlerai également de la diffusion des matchs du Canadien. À quelle antenne, sur quel poste on va pouvoir regarder nos matchs? Il y a des petits changements là, cette année pour ce qui est de la prochaine saison du Canadien. Je vais vous en dire un peu plus tantôt, là, d'ici midi. Entre autres, Morgan Wallen sera là, Tinnell Towns, il est Backstreet Boys et s'amène. Mais pour tout de suite, on commence à 7h avec Alex Warren. Voici Forever Dreams. À Country Pop, c'est Country Pop au travail ou peut-être en vacances pour vous autres. Bon avant-midi.

Les Cowboys fringants avec Toune d'automne au beau milieu d'un blitz d'une heure de hits et country pop au travail qui se poursuit. Justement, parlant des Cowboys fringants, je sais pas si vous avez vu le spectacle Pub Royal. C'est la comédie musicale des Cowboys fringants. Moi, je l'ai pas vu. Et tout le monde qui a vu ça, que je connais, m'ont dit que c'était exceptionnellement bon. Et ben là, ça achève. Et si vous l'avez pas vu comme moi, va falloir se dépêcher pour le voir. Et d'ailleurs, les dernières représentations de ce spectacle musical aura lieu chez nous, dans la région ici en Mauricie, du 26 au 29 août prochain à l'amphithéâtre Cogeco à Trois-Rivières. Les billets sont en vente. Donc, les billets pour les quatre dernières représentations sont d'ores et déjà en vente, oui, sur le site, notamment là, du spectacle, mais aussi de l'amphithéâtre Cogeco. Et c'est depuis 2023 qu'on a droit à ce spectacle-là, qui est en tournée un peu partout, là, à quelques moments dans l'année, à cette création des sept doigts de la main, qui a d'ailleurs remporté plusieurs prix Félix, dont ceux de l'album, de la mise en scène, de la chanson de l'année, avec pour la chanson La fin du show, avec la voix, bien sûr, de Carl Tremblay, on s'en souvient. Ça a été vu plus de 200 000 fois, donc 200 000 spectateurs au Québec et en Europe également ont pu voir ce spectacle-là. Donc, je vous répète les dates, là, dernière chance pour vous de vous procurer des billets, 26 au 29 août prochain, puis on a la chance que ce soit chez nous, en Mauricie, à part de ça. Voici les Backstreet Boys avec I Want It That Way, c'est Country Pop au travail ou peut-être en vacances pour vous autres. Bon avant-midi. Merci d'avoir choisi Country Pop. 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

J'adore le remix de cette chanson qui est sortie dans les années 80 avec la sublime voix de Marie-Denise Pelletier pour une histoire d'un soir. D'ailleurs, le spectacle pour une autre histoire d'un soir sera présenté dès septembre prochain. C'est la reprise de la tournée avec Marie-Denise Pelletier, Marie-Carmen et également aussi Joe Bocan qui reprennent leur plus gros hit sur scène. Ils ont déjà fait une tournée, première tournée qui s'appelait justement pour une histoire d'un soir. Mais là, c'est pour une autre histoire d'un soir. On dit que le spectacle va être revampé un peu, mais avec toujours les gros hits des trois chanteuses, mais avec des ajouts puis également là, des nouveautés pour ce show-là. D'ailleurs, je vous en parlais hier, il y a des représentations qui seront offertes chez nous dans la région, notamment du côté du Théâtre du Cégep de Trois-Rivières au mois de septembre prochain. Il y aura une représentation aussi du côté du Théâtre Bellecour à Baie-du-Fèvre aussi, toujours du côté du mois de septembre. En fait, à Trois-Rivières, c'est le 13 septembre. Le 27 septembre, c'est à Baie-du-Fèvre au Théâtre Bellecour. Et du côté de Shawinigan, ça aura lieu en avril 2027. Les billets sont déjà en vente à la salle Philippe Filion pour entendre et voir ces trois chanteuses qui ont marqué le Québec à leur façon en spectacle, les trois sur une même scène. Morgan Wallen avec Love Somebody, c'est ce qu'on écoute à l'instant. C'est Country Pop au travail ou peut-être en vacances pour vous autres. Yannick qui est là avec vous, on est en plein cœur d'un blitz d'une heure d'être.

Est-ce qu'il y a des amateurs de hockey dans la salle? Est-ce qu'il y a également des amateurs, des fans du Canadien? Sans doute que vous êtes nombreux à lever la main. C'est sûr, et on s'ennuie, bien évidemment, en plein été comme ça de notre sport national. Il faut dire qu'ils nous ont donné un très beau printemps en se rendant aussi loin dans les séries éliminatoires. Donc, on a peut-être hâte que ça recommence. Et vous voulez peut-être savoir à quelle antenne, à quel poste de TV on va pouvoir regarder nos matchs du Canadien la saison prochaine. Ça bouge un peu là, pour la saison prochaine. TVA Sports qui aurait renouvelé donc sa licence pour les droits nationaux en français des parties du Canadien de Montréal. Et selon ce qu'a appris la presse, c'était publié là, hier dans la presse, le nouvel accord de partenariat donc de la chaîne sportive de diffuser donc 32 matchs du tricolore en saison régulière, soit davantage que lors de la saison précédente. Il y en aura plus à TVA Sports que l'année passée. TVA Sports qui garderait également là, les diffusions des matchs en série éliminatoire. On dit que la valeur de l'entente pour les droits nationaux en français n'a pas été confirmée par la direction et ça n'a pas été précisé. Il serait quand même d'une durée de 12 ans. Là, c'est quand même pour une bonne période. 45 parties seraient présentées sur les ondes de RDS, contrairement à 60 quand même l'année dernière. C'est une bonne diminution. Et la presse souligne aussi que Amazon présenterait 7 autres matchs, 7 autres rencontres sur sa plateforme payante. Donc ça, ce serait nouveau là, pour les matchs du Canadien sur Amazon Prime. Donc, et quand même. Mais moi, là, je vous avoue, j'ai une petite préférence. Et je pense qu'il y en a beaucoup qui ont une petite préférence pour RDS quand les matchs se sont présentés. Je pense que c'est à cause de Pierre Aude. C'est à cause de Pierre Aude. Pierre Aude est là depuis des années. C'est la voix du hockey au Québec. Tu sais, quand il crie « C'est le but! » Il me semble qu'on vibre avec lui. C'est pas que j'aime pas les autres de TVA Sports. Font très bien leur travail aussi. Mais j'ai un petit penchant pour RDS. Donc, ils vont diffuser moins leur RDS des matchs. 45 parties là, cette année au lieu de 60 l'année dernière. C'est Journey qu'on s'offre à l'instant en attendant que le Canadien revienne sur la glace. C'est Don't Stop Believin' qu'on s'offre à l'instant au beau milieu d'un blitz d'une heure d'être.

temps pour moi de vous souhaiter une excellente journée, un bel après-midi. C'est Ariane D'Amour qui s'installe dans les prochaines minutes pour Country Pop le midi, Country Pop au travail cet après-midi et également la terrasse Country Pop en fin de journée. Yannick Denoncourt vous retrouve demain. Je serai là 6h pour Country Pop le matin. Ça s'en vient dans quelques minutes. Robert Bernard sera là avec les nouvelles.

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15: Ici Robert Bernard, mercredi 22 juillet. La CNESST enquête sur un accident de travail mortel survenu le 5 juillet à Louisville. La ministre fédérale de l'Industrie, Mélanie Joly, assure que le fédéral sera là pour aider les entreprises si de nouveaux droits de douane américains entrent en vigueur. L'administration Trump menace à nouveau d'imposer des droits de douane de 50% sur une panoplie de produits canadiens comme le vin, les bâtons de hockey et le ciment à compter du 19 août. La ministre fédérale de l'Industrie affirme qu'elle mène des discussions avec des gens du milieu des affaires pour comprendre quels sont leurs besoins.
16: J'ai eu l'occasion de parler avec différentes personnes dans le milieu des affaires, que ce soit la présidente de la Chambre de commerce du Canada, que ce soit la présidente de la Fédération des chambres de commerce du Québec, pour entendre leur point de vue quant à, premièrement, l'impact des tarifs et, deuxièmement, surtout les mesures qu'on a mises en place pour aider les entreprises qui sont déjà affectées et qu'est-ce qui pourrait être fait de plus pour aider les entreprises.
15: Et le président général de l'UPA estime que Donald Trump, avec sa menace d'instaurer des nouveaux droits de douane sur des exportations canadiennes, démontre sa volonté à vouloir tarifer des produits qui étaient pourtant protégés par l'accord Canada-États-Unis-Mexique. En entrevue à notre antenne, Martin Caron a indiqué qu'il s'agit d'une nouvelle tactique du président américain. Et même si les produits visés comme le miel et les fleurs coupées sont très peu exportées aux États-Unis par nos producteurs, le président américain vient de franchir une limite, dit M. Caron, en ajoutant que des produits laitiers sont également ciblés par ces nouveaux tarifs.
0: Quand on parle de l'FTE, c'est quand même 85% du commerce qu'on fait avec les Américains qui sont pour l'FTE, qui étaient protégés. Et là, on commence à avoir quelques produits qui étaient dans l'FTE. Du côté de l'esquier, bien, c'est toujours la même chose. C'est moins de 2% de la production qui s'en va vers les États-Unis. Ça a peu d'impact.
15: Le président de l'UPA estime qu'il faudra être vigilant durant les négociations avec les Américains qui s'amorceront très bientôt.
0: C'est le principe là, de dire que même si on a une entente, on commence à vouloir tarifer ces produits-là qui étaient dans la firme. Alors donc, il y a une importance quand même à suivre ces négociations-là de près, s'assurer de la protection de la gestion-là, mais s'assurer aussi, naturellement, du maintien de la firme, parce que ça amène une prévisibilité à tout, que ce soit les producteurs, que ce soit aussi la transformation.
15: Donald Trump s'appuie sur une disposition du Tariff Act de 1930 qui permet au président des États-Unis d'imposer des tarifs douaniers allant jusqu'à 50% lorsqu'il juge qu'un pays adopte des pratiques commerciales discriminatoires envers les États-Unis. De retour chez nous, devant les initiatives de la MRC de Mackinac de revoir son règlement de contrôle intérimaire sur les éoliennes, Test Canada a senti le besoin de remettre de l'avant certaines données récoltées lors d'un récent sondage

0: conclusion statistiquement valide pour le total de ce sous-échantillon. 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
2: Bon début de mercredi, après-midi tout le monde, heure du lunch. Ariane qui s'installe avec vous jusqu'à 18h. J'espère que vous passez un excellent milieu de semaine. Un plaisir de vous retrouver une fois de plus aujourd'hui. Vous allez voir, on a une belle émission chargée avec des belles suggestions, évidemment, d'activités à faire, que vous soyez de passage dans la région, en vacances, même au bureau. Vous allez vouloir ajouter petites choses là, à votre agenda pour profiter pleinement de ce bel été en Mauricie également. J'aurai un quiz pour Yannick à compter de 17h10 dans la terrasse Country Pop. On devance une journée mondiale parce que demain, il y en a deux, puis on a décidé de jaser des dauphins un peu plus tard aujourd'hui. Vous allez voir, c'est un quiz niaiseux mais instructif. Vous allez en apprendre davantage. Alors, ça se passe avec les craqués aux alentours de 17h10. Également, on aura des trucs de la sope-feu au courant de l'après-midi. Qu'est-ce qu'il faut et ne faut pas faire pour les incendies de forêt? Là, on sait, hein, la qualité de l'air, on le voit depuis quelques jours, pas toujours évident de respirer. Beaucoup de feux en action un peu partout là, à travers le Canada et les États-Unis. Alors, on aura des conseils de la soupe-feu au courant de l'après-midi. Bien sûr, pour vous, toujours plus de musique et toujours plus de New Country. Au courant de la prochaine heure, du Tony Steven, du Jordan Davis, les Backstreet Boys également viendront faire leur tour. Mais pour le moment, c'est Shaboozy et a bar song.

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En plein cœur de cette semaine, merci de choisir Country Pop par Rihanna qui vous accompagne jusqu'à 18h. Quels sont vos plans du jour? On s'adapte là, à vos projets de la journée. Êtes-vous au travail comme moi aujourd'hui ou plutôt dans vos vacances de la construction? Textez-moi au 819-519-1031. J'ai envie de connaître vos plans de la journée. Et bien sûr, pour vous, toujours plus de musique, toujours plus de New Country. Voici Tony Stevens et New Problem à Country Pop.

En plein cœur d'un blessé d'une heure de It's Essence d'Ariane qui vous accompagne à la radio, qui vous offre la chance de devenir membre de notre Country Club. 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Voici une chanson qui va vous faire chanter et vous faire danser assurément. C'est Justin Timberlake et Can't Stop the Feeling à Country Pop.

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Merci de choisir Country Pop, la seule radio à vous offrir le style New Country et surtout à vous jouer les plus gros noms du New Country et surtout ceux qui viendront nous rendre visite là, dans les prochaines semaines. C'est le cas de notre prochain artiste. Il sera là à la fin du mois d'août en sol québécois et vous dire à quel point j'ai hâte de le revoir et de lui jaser également là, parce que on a fait des demandes d'entrevue et il est tellement généreux que ça risque d'être un oui là, pour parler avec Jordan Davis qui est super attachant. Mais ce que j'ai surtout hâte, la gang, là, c'est d'entendre cette chanson-là live parce qu'elle est sortie après son dernier passage en sol québécois. Je sais pas si comme moi vous l'aimez, mais oh mon Dieu que je vais monter le volume en studio dans les prochaines. Voici Jordan Davis et Turn This Truck Around à Country.

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1: Déjà une belle heure de compléter ensemble la Mauricie. Ariane qui vous accompagne. J'espère que vous passez une excellente journée, un excellent congé de la construction ou encore une belle journée au travail. Un plaisir de vous accompagner en ce mercredi 22 juillet. On poursuit dans les prochaines minutes avec les détails de notre radio Bingo de la Mauricie. Également des suggestions d'activités à faire pour pimper votre été dans notre belle Mauricie. Des belles suggestions tout au long de l'après-midi. Et bien sûr, pour vous, toujours plus de musique, toujours plus de New Country pour bien débuter notre prochain blitz d'une heure de hit sans arrêt. Chevy Beaulieu se mène avec Look at Me à Country Pop.
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13h10 minutes dans le, j'allais dire le roadtrip du week-end, mais pas pendant tout. On est en plein cœur de la semaine. C'est la déformation professionnelle. Alors, on est habitué de travailler la fin de semaine, puis là, les remplacements pour toujours évident. Country pop au travail en après-midi ou en vacances, ça se poursuit en ce 22 juillet. 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Voici Robin Ottolini, c'est Airplane Bottle à Country Pop. 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

En plein cœur de cet été 2026, j'espère que vous profitez pleinement de vos vacances si vous êtes en vacances. Sinon, ben merci de choisir Country Pop, que vous soyez au bureau ou tout simplement en télétravail. Un bonheur de vous accompagner. 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C'est l'humoriste de la relève, Sinem Cara, qui sera en rodage de son premier One Woman Show. 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Pour plus de détails, voici Josh Stumpf et Highway Money à Country Pop.

Partout à travers la Mauricie, la Naudière, merci d'être à l'écoute de Country Pop. Ariana qui vous accompagne. J'espère que vous passez un excellent mercredi. Petit rappel, si jamais vous l'aviez oublié, durant tout l'été, Parc Canada ouvre ses portes gratuitement à tous les citoyens canadiens. Alors, si jamais vous êtes dans le secteur là, du parc de la Mauricie, ben sachez que pour tout l'été, vous allez pouvoir profiter gratuitement de l'entrée dans un des plus beaux parcs. Là. Je dois vous l'avouer, pour en avoir fait plusieurs, on en a un méchant beau ici dans notre région. Alors, que ce soit pour de la randonnée pédestre, du canot, du paddleboard, du camping également, il y a même des chutes cachées là, dans le parc de la Mauricie. Il va falloir faire un peu d'exercice, par contre, pour y avoir accès. Un beau petit trajet de canot et de marche, mais on a des petits trésors cachés dans ce parc de la nationale de la Mauricie. Alors, si jamais vous avez envie d'en profiter gratuitement, mais sachez que c'est le cas durant tout l'été. Alors, allez faire votre tour et qui sait, peut-être que vous allez faire de belles découvertes et des belles découvertes ici, mais on en fait souvent grâce à la musique. Et les deux prochains artistes, ben, c'est une super de belle collaboration entre Lauren Alina et Chase Matthews. Ça s'appelle All My Exes à Country Pop.

0: Si jamais vous êtes en vos vacances estivales, ben souvent on part en road trip. Et s'il y a une chanson de road trip par excellence, c'est bien celle qu'on s'offre dans les prochaines minutes. Les gars de Rascal Flatts nous ont offert cette chanson-là. Pour certains, c'est la chanson thème du film Les Bagnoles. Pour moi, c'est mon hymne de road trip par excellence. Alors, je m'excuse à ceux qui sont au travail présentement. Je l'envoie à tous ceux qui sont en vacances dans notre belle Mauricie. Montez le volume. Westy Rascal Flatts, life is a highway, I can trip up.
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0: notre belle heure de compléter ensemble la Mauricie. Ariana qui vous accompagne en plein cœur de ce mercredi 22 juillet, en plein cœur de l'après-midi. J'espère que vous passez un excellent mercredi. Jusqu'à présent, toujours un plaisir de vous accompagner. D'autres suggestions d'activités à venir au courant de la prochaine heure. Et bien sûr, pour vous, toujours plus de musique, toujours plus de New Country. Pour bien débuter notre prochain blitz d'une heure de été sans arrêt, quoi de mieux que de Dean Brody? Il sera là avec Man Without a Woman à Country Pop.
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1: Ici Robert Bernard, mercredi 22 juillet, en manchette. La CNESST poursuit son enquête sur un accident de travail mortel survenu le 5 juillet à l'épicerie métro de Louisville. Un homme a perdu la vie après une chute lors de travaux de réfection du revêtement extérieur. Les inspecteurs ont sécurisé les lieux et analysent présentement les circonstances entourant l'accident. À Grande-Pile, un opérateur de pelle mécanique a été enseveli sous du sable hier après-midi lorsqu'un talus s'est effondré sur son chantier. Coincé dans son véhicule, il a été dégagé par deux collègues avant l'arrivée des secours. Il a subi des blessures, mais sa vie n'est pas en danger. La première ministre du Québec, Christine Fréchette, réitère qu'Ottawa ne peut pas faire de compromis sur la gestion de l'offre dans ses négociations avec Washington. Le sujet de la guerre commerciale est revenu à l'ordre du jour en raison des nouvelles menaces de droits de douane proférées lundi par les États-Unis. L'administration Trump a l'intention d'imposer des droits de douane de 50 % sur certains produits canadiens. 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

14h08 dans Country Pop au travail en après-midi ou en vacances. 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Voici Jennifer Lopez, If You Had My Love, à Country Pop.

gang, je sais pas pour vous, mais s'il y a une chose que j'aime l'été, là, c'est le cinéma en plein air. Et ça tombe bien, la ville de Louisville vient de nous offrir une programmation de cinéma en plein air pour son été 2026. Va falloir être un peu patient. Là. Le premier va commencer le 11 août prochain au parc du Tricentenaire. On présentera un vendredi encore plus dingue. Ça, c'est la suite là, du vendredi dingue avec Lindsay Lohan qu'on a connu là, au début des années 2000. Mais le nouveau film qui est sorti l'année dernière, c'est ce qu'on présentera le 11 août au parc du Tricentenaire. Le 18 août, ce sera Dragon, un film d'aventure fantastique. Ce sera présenté au parc Lagacé. Et le 25 août, ce sera le film Sauteur, un film d'animation pour petits et grands, présenté au parc Tourville. Alors, c'est présenté gratuitement. La projection va débuter entre 20h et 20h15 là, à la tombée de la noirceur. On vous suggère d'amener vos chaises, vos couvertures et bien sûr, votre popcorn, mais il y en aura en vente sur place avec des breuvages et... Il va falloir prévoir de l'argent comptant. Alors, si jamais vous avez pas envie de passer des belles soirées de cinéma en plein air, la ville de Louisville vient de nous lancer cette super de belle programmation pour le mois d'août prochain. Voici Morgan Wallen, c'est Thinking About Me, à Country.

En plein cœur, d'un blitz d'une heure de Hit sans arrêt, Rihanna qui vous accompagne en ce mercredi 22 juillet. J'espère que vous passez une excellente journée jusqu'à présent. Demain, un gros festival de la région qu'on attend avec impatience va débuter avec des méchants beaux concerts demain, vendredi et samedi. Puis en plus, ben, c'est que c'est pas ben ben loin, l'autre bord du pont La Violette. Je vous donne plus de détails après Taylor Swift. Voici Fate of Ophelia à Country Pop.

Si comme moi, vous êtes des amateurs de festivals, ben, il y a un gros festival qui débute dès demain dans la région, le festival Génération Musique d'Art du côté de Nicolet. Ouais, des gros, gros noms là, qui seront de passage. D'abord, demain, grosse soirée, Three Days Grace seront de passage. Vendredi, Québec Redneck Bluegrass Project 15, classe moyenne. Et samedi soir, Wiz Khalifa, Mike Posner, Billy Dupage, entre autres, seront de passage du côté de Nicolet. Alors, c'est toujours possible pour vous là, d'acheter vos laissez-passer pour les différentes soirées et aller profiter de ce gros festival de musique qui rassemble justement toutes les générations. Alors, manquez pas votre chance. D'ailleurs, dans les prochaines minutes, on aura du carré avec Embarque ma belle. Mais pour le moment, on se mémore des souvenirs d'il y a une semaine, pratiquement jour pour jour, au festival d'été de Québec, alors qu'il était de retour en sol québécois. Voici Nate Smith, c'est Bad Memories à Country P.

0: Une autre belle heure de compléter en ce 22 juillet. Ariana qui vous accompagne. J'espère que vous passez un excellent mercredi jusqu'à présent. Au courant de la prochaine heure, une tellement belle initiative de différents agriculteurs de la région. Peut-être que vous avez vu ça passer soit sur les réseaux sociaux ou encore dans les champs autour. Je vous dis de quoi il s'agit. Mais je trouve que c'est un beau geste collectif de la part de nos agriculteurs. Je vous en rejase dans la prochaine heure. Et bien sûr, je vous offre toujours plus de musique, toujours plus de New Country pour bien débuter le prochain blitz d'une heure de Hits sans arrêt. Celui qui est en nomination pour Découverte de l'année, mais également Fan Choice Award au prochain Canadian Country Music Award. Morgan Griffiths s'amène avec Just Being Me au retour à Country Pop.
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1: Ici Robert Bernard, mercredi 22 juillet en manchette. La CNESST poursuit son enquête sur un accident de travail mortel survenu le 5 juillet à l'épicerie métro de Louisville. Un homme a perdu la vie après une chute lors de travaux de réfection du revêtement extérieur. Les inspecteurs ont sécurisé les lieux et analysent présentement les circonstances entourant l'accident. À Grande-Pile, un opérateur de pelle mécanique a été enseveli sous du sable hier après-midi lorsqu'un talus s'est effondré sur son chantier. Coincé dans son véhicule, il a été dégagé par deux collègues avant l'arrivée des secours. Il a subi des blessures, mais sa vie n'est pas en danger. La première ministre du Québec, Christine Fréchette, réitère qu'Ottawa ne peut pas faire de compromis sur la gestion de l'offre dans ses négociations avec Washington. Le sujet de la guerre commerciale est revenu à l'ordre du jour en raison des nouvelles menaces de droits de douane proférées lundi par les États-Unis. L'administration Trump a l'intention d'imposer des droits de douane de 50 % sur certains produits canadiens. 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

15h09 minutes en ce mercredi à Country Pop Ariane qui vous accompagne jusqu'à 18h. J'espère que vous passez une excellente journée à l'écoute de la radio qui vous garde et qui vous en offre toujours plus. 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Cette chanson-là, c'est probablement la plus grande de sa carrière. Et même si ça fait plus de 2 ans qu'on la joue, ça reste toujours une chanson qui me fait capoter. Voici Walker Hayes et Fancy Like à Country Pop.

En plein cœur d'un blitz d'une heure de hit sans Ariane qui vous accompagne. J'espère que vous passez un excellent mercredi. Je ne sais pas si vous êtes passé devant des champs ici dans la région ou un peu partout à travers le Québec, mais il y a une super de belle initiative qui est faite par différents agriculteurs de la région. Ça se peut, là, les fameuses guimauves. Là. Je ne sais pas quand moi j'étais petite, on appelait ça des guimauves, mais si jamais vous envoyez des mauves ou des roses, ben c'est qu'une partie des profits de la vente de ce wrapping-là dans les champs pour faire les balles de foin, mais une partie des profits s'en va pour aider l'hôpital pour enfants. Alors, les enfants malades, alors si jamais là, vous voyez dans un champ des balles de foin roses ou encore mauves, c'est pas parce que les agriculteurs ont eu une lubie et ont décidé de peinturer le tout. Non, ils ont énormément de travail à faire dans les champs. C'est vraiment parce que il encourage les enfants malades à une partie des profits de la vente de ce papier là pour enrober de ce plastique pour enrober les balles de foin va pour aider les enfants malades. Alors si vous voyez ça dans un champ, mais dites-vous que c'est un super de beau geste de l'agriculteur qui est responsable de ce champ là et d'ailleurs je vous dis un gros merci et un gros salut également là à tous les travailleurs parce que c'est l'été mais vous êtes là 24 heures sur 24 dans les champs pour nous offrir la nourriture qu'on a sur notre table pour nous offrir également plusieurs super de beaux produits. Alors, merci de faire le travail que vous faites. Je vous envoie à la prochaine. C'est Blake Shelton et God's Country à Country Pop.

Si vous êtes à la recherche d'activités à faire, des amateurs de Noël, sachez qu'on est en plein cœur de l'édition Noël dans le Caxton, du côté de Saint-Élie-de-Caxton, le festival qui se déroule depuis le week-end dernier, qui va se conclure ce dimanche. Plusieurs activités, notamment demain, on aura droit à un spectacle hommage à Harmonium. Également, on aura une marche au flambeau, là, si jamais vous avez envie d'aller faire votre tour. On aura également des feux d'artifice, et dans les prochains jours, hommage au Coloc, hommage à Bob Bissonnette, hommage à Led Zeppelin, à Pink Floyd également. Et on conclura le tout ce dimanche avec Éric Masson du côté de Saint-Élie-Caxton. Alors, Noël dans le Caxton, ça se déroule présentement, c'est des amateurs de Noël, des amateurs de musique, et que vous avez envie de vivre tout un festival, rendez-vous du côté de Saint-Élie-Caxton tout au long de la semaine jusqu'à dimanche. Pour avoir plus de détails, l'horaire complet et l'endroit pour acheter vos billets, bien visiter leur site internet. Voici Kane Brown, c'est Cool Again à Country Pop.

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1: 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Voici Old Dominion, c'est Memory Lane à Country Pop.

0: notre belle heure de compétition ce mercredi. Là, ben, dans les prochaines minutes, on ouvre officiellement la terrasse Country Pop parce que oui, on va profiter de cette journée pour décompresser, quitter le bureau, s'ouvrir peut-être une petite bière froide et profiter de la soirée avec le meilleur du New Country. Et d'ailleurs, quoi de mieux dans les prochaines minutes que de s'offrir une tonne de bière par excellence. Lou Combs s'amène dans les prochaines minutes avec Beer Never Broke My Heart à Country Pop.
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1: Ici Robert Bernard, mercredi 22 juillet. La CNESST enquête sur un accident de travail mortel survenu le 5 juillet à Louisville. À Grande-Pile, un opérateur de pelle mécanique a été enseveli sous du sable hier après-midi. Sa vie n'est pas en danger. Mais d'abord... La ministre fédérale de l'Industrie, Mélanie Joly, assure que le fédéral sera là pour aider les entreprises si de nouveaux droits de douane américains entrent en vigueur. L'administration Trump menace à nouveau d'imposer des droits de douane de 50 % sur une panoplie de produits canadiens comme le vin, les bâtons de hockey et le ciment à compter du 19 août. La ministre fédérale de l'Industrie affirme qu'elle mène des discussions avec des gens du milieu des affaires pour comprendre quels sont leurs besoins.
2: J'ai eu l'occasion de parler avec différentes personnes dans le milieu des affaires, que ce soit la présidente de la Chambre de commerce du Canada, que ce soit la présidente de la Fédération des chambres de commerce du Québec, pour entendre leur point de vue quant à, premièrement, l'impact des tarifs et, deuxièmement, surtout les mesures qu'on a mises en place pour aider les entreprises qui sont déjà affectées et qu'est-ce qui pourrait être fait de plus pour aider les entreprises.
1: Et le président général de l'UPA estime que Donald Trump, avec sa menace d'instaurer des nouveaux droits de douane sur des exportations canadiennes, démontre sa volonté à vouloir tarifer des produits qui étaient pourtant protégés par l'accord Canada-États-Unis-Mexique. En entrevue à notre antenne, Martin Caron a indiqué qu'il s'agit d'une nouvelle tactique du président américain. Et même si les produits visés comme le miel et les fleurs coupées sont très peu exportées aux États-Unis par nos producteurs, le président américain vient de franchir une limite, dit M. Caron, en ajoutant que des produits laitiers sont également ciblés par ces nouveaux tarifs.
3: Quand on parle de l'ACE, c'est quand même 85 % du commerce qu'on fait avec les Américains qui sont pour l'ACE, qui était protégé. Et là, on commence à avoir quelques produits qui étaient dans la firme. Du côté de l'étrier, bien, c'est toujours la même chose. C'est moins de 2 % de la production qui s'en va vers les États-Unis. Ça a peu d'impact.
1: Le président de l'UPA estime qu'il faudra être vigilant durant les négociations avec les Américains qui s'amorceront très bientôt.
3: C'est le principe là, de dire que même si on a une entente, on commence à vouloir tarifer ces produits-là qui étaient dans la CM. Alors donc, il y a une importance quand même à suivre ces négociations-là de près, s'assurer de la protection de la CM-là, mais s'assurer aussi naturellement du maintien de la CM, parce que ça amène une prévisibilité à tout, que ce soit les producteurs, que ce soit aussi la transformation.
1: De retour chez nous, devant les initiatives de la MRC de Mackinac de revoir son règlement de contrôle intérimaire sur les éoliennes, Test Canada a senti le besoin de remettre de l'avant certaines données récoltées lors d'un récent sondage réalisé par Léger Marketing portant sur l'opinion des répondants dans ces zones plus sensibles. Cette analyse repose sur un échantillon de près de 493 répondants provenant des zones ciblées. Toutefois, le sondage porte sur l'ensemble du projet Mauricie, contrairement au coup de sonde réalisé durant la première année, qui ne portait que sur le projet éolien. 1500 citoyens de la Mauricie furent sondés, dont 493 dans les zones de Shawinigan, Mackinac et Deschenaux, permettant ainsi de tirer des conclusions statistiquement valides pour le total de ce sous-échantillons. En ce qui concerne le projet global, plus des deux tiers des répondants se déclarent en accord. 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
1: OK, oui, la gang, c'est l'heure peut-être de quitter le bureau un peu plus tôt. Des fois, l'été, les boss sont là au sein. Ils me laissent partir un peu plus tôt.

J'ai préparé un quiz à Yannick Deloncourt et aujourd'hui, le sujet, les dauphins. Je vous dis, c'est niaiseux, mais vous allez vous coucher avec de la nouvelle information que vous ignoriez sur les dauphins. Alors, manquez pas ça dans les crinqués aux alentours de 17h10. Et bien sûr, pour vous, toujours plus de musique, toujours plus de New Country. On passe Blitz dès maintenant de Red Claws. Mais pour le moment, c'est Dylan Scott, What He'll Never Have, dans la terrasse Country Pop à Country Pop.

Partout à travers la Mauricie, la Naudière, Ariane qui vous accompagne. J'espère que vous passez une excellente journée jusqu'à présent. Les Aigles de Trois-Rivières, toujours en action ce soir à domicile. Une fois de plus contre Down East. Là, on est rendu à ce match numéro 2 de 3. Et après ça, ben, on va affronter Ottawa vendredi, samedi et dimanche. Il y a même un match spécial soirée super-héros ce vendredi. Alors, si jamais vous avez envie d'aller voir du baseball, ben, vous avez encore 5 jours pour le faire. Alors que les Aigles de Trois-Rivières jouent à domicile. Tous les détails se retrouvent évidemment sur leurs réseaux sociaux. Cette chanson-là est l'un des coups de cœur de plusieurs dans la pop dans les dernières semaines. L'une des tunes les plus jouées à la radio en Amérique du Nord. Voici Rave et Where's My Husband à Country Pop.

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1: Vous l'avez sans doute vu hein, dans les derniers jours à la gang, les différents feux de forêt un peu partout à travers le Canada qui font rage. La qualité de l'air, le ciel là, un peu plus orangé, jaunâtre, des couleurs spéciales. Mais là, un peu plus tôt cet été, j'ai mon collègue Yannick Denoncourt et Robert Savard qui ont réalisé des capsules avec les gens de la SOPFEU. Et là, ben, aujourd'hui, j'avais envie de vous en représenter une pour essayer d'atténuer là, les risques et surtout éviter qu'on ait d'autres feux de forêt qui se déclarent ici au Québec et dans le reste du Canada. Alors, voici cette chronique de la SOPFEU avec Yannick Denoncourt et Robert Savard.
2: Yannick Denoncourt, je suis en compagnie de mon collègue Robert Savard. Robert, cet été, on fait la prévention pour ce qui est des incendies de forêt avec les gens de la SOPFEU.
3: Et on aime ça, ben oui, la prévention. On aime ça. Et pour nous parler, encore une fois, dans le cadre de ces chroniques-là, il s'agit de Léa Bédard-Beaulieu, qui est conseillère à la prévention et aux communications de la SOPFEU. Bonjour, Léa.
4: Bonjour.
3: On va parler un peu, parce que on sait que on en a déjà parlé, 80% des incendies de forêt sont allumés par la négligence humaine. Il y a beaucoup de gens qui demeurent soit durant l'été au chalet ou encore dans des résidences de villégiature et tout ça. Est-ce qu'il y a des moyens qu'on peut mettre en place pour essayer de diminuer les risques d'incendie?
4: Oui. Dans les dernières années, à la SOPFEU, on a développé tout un volet qui s'appelle les mesures d'atténuation des risques. Donc, c'est des recommandations qu'on va venir donner aux gens qui ont justement des résidences ou des chalets en forêt ou à proximité de la forêt pour venir à réduire les risques s'il y avait un incendie de forêt qui se déclarait dans le secteur. C'est des mesures qui sont assez simples en fait à réaliser. Ça va de vider régulièrement les gouttières. Donc, on le sait, dans les gouttières, il peut y avoir des feuilles, des brindilles, des épines qui vont venir se déposer, qui peuvent sécher. Puis s'il y avait un feu, un tison pourrait voyager puis venir se déposer dans la gouttière, puis ça pourrait causer un incendie au bâtiment. Ça va aussi au niveau de l'élagage, des arbres aux alentours, le choix des essences aussi qu'on va venir planter autour du bâtiment, donc privilégier les feuillus plutôt que les conifères. S'il y a des conifères, ben là, on peut venir les élaguer sur une certaine hauteur pour réduire la progression du feu au sol vers le bâtiment. Fait que c'est vraiment des mesures là, qui sont assez générales. Ça peut être aussi, par exemple, de tondre le gazon plus régulièrement. Parce qu'un gazon qui est long, qui va sécher, par exemple, si on a une semaine de beau temps sec, ben ça, c'est extrêmement inflammable. Donc, si on veut réduire la progression du feu, encore une fois, ben c'est de tondre le gazon plus fréquemment. Donc, c'est dans cet ordre d'idées-là.
3: OK. J'imagine qu'il faut aussi penser à toutes les installations qui vont utiliser du combustible, comme par exemple ce qu'on appelle dans le jargon le rond de feu ou tout ce qui sert à passer des belles soirées à l'extérieur. Là.
4: Oui, effectivement. Donc, le rond de feu, ben ça peut être de penser à l'éloigner du bâtiment. Des fois aussi, on a une corde de bois là, qu'on va venir installer à côté du feu là, pour faire son feu avec du bois, ben, de ne pas la coller sur la maison, par exemple. Ça va aussi sur le choix des revêtements du bâtiment. Donc, par exemple, du bardeau de cèdre versus un toit en tôle ou un bardeau d'asphalte, mais on s'entend que le bardeau de cèdre, c'est plus risqué. Même chose aussi tant pour la toiture là, que pour le revêtement des murs. Donc, ça aussi, c'est des mesures qu'on peut mettre en place.
3: Oui, il y a des matériaux qui sont beaucoup moins inflammables là, et puis qui vont être plus sécuritaires.
4: Oui.
3: Mais le conseil de base qu'on dit aux gens, là, qu'on donne aux gens qui sont au chalet là, durant la saison estivale ou encore qui sont en villégiature, qu'est-ce qu'on leur dit principalement?
4: C'est vraiment, en fait, de faire attention aux dangers d'incendie. Donc, justement, on parlait de faire des feux dans la cour. Donc, si on est dans une situation où est-ce que le danger est plus élevé, ben on peut peut-être s'abstenir de faire un feu parce qu'il y aurait un risque à ce moment-là, justement, qu'un tison voyage ou si un coup de vent là, de perte de contrôle. Puis là, ben ça pourrait mettre le bâtiment à risque aussi, pas seulement que la forêt. Là.
3: Est-ce que ce serait sécuritaire d'avoir un arrosoir toujours à côté du rond de feu?
4: Oui, toujours. Donc, on s'assure toujours d'avoir de l'eau à portée de main, donc un arrosoir ou des chaudières ou si vous avez un plan d'eau, c'est à proximité, là, idéalement.
2: Et Léa, on est près du fleuve ici. Là. Bon, on est région Maskinongé. Trois-Rivières, MRC des Chenaux, Mikinak, dans la région. Aussi, on dirait que, bon, quand on pense feu de forêt, là, on pense que c'est dans le coin de Chibougamau, c'est sur la côte nord. On entend parler de ces gros feux-là. C'est souvent dans l'Ouest canadien. On dirait qu'on se sent peut-être un peu moins interpellé parce qu'il y en a moins ici, mais c'est pas parce qu'il y en a pas nécessairement de gros incendies qu'il faut pas faire attention. Là.
4: Effectivement, puis c'est un peu une conception que les gens ont que les incendies, ça se passe plus au nord, mais nous, à chaque année, particulièrement au printemps, on intervient sur des feux plus au sud du Québec, puis la plupart du temps, c'est causé par des gens qui faisaient un feu dans la cour pour brûler des branches, brûler des feuilles, faire du ménage, puis qui vont perdre le contrôle de leur incendie. Souvent, c'est les pompiers municipaux qui vont intervenir en premier, mais ça reste des feux de végétation.
3: Il y a eu un feu justement à Shawinigan il n'y a pas tellement longtemps,
2: au début du printemps. Je me rappelle, il y a quelques années, à Saint-Étienne-des-Grès aussi, le feu s'était approché près des résidences aussi, quand même.
3: Oui, effectivement. Oui. Donc, il faut toujours faire attention.
4: Exactement.
3: Et pour les gens qui veulent avoir plus d'informations, il y a toujours le site Internet de la SOPFEU.
4: Oui, donc le sopfeu.qc.ca, puis on a justement une section qui est dédiée à l'atténuation des risques, donc pour aller voir plus précisément toutes les mesures dont on a parlé à faire là, autour de sa résidence ou de son chalet. Puis il y a beaucoup de conseils assez utiles. On a aussi l'application mobile à télécharger qui permet de se géolocaliser pour prendre connaissance du danger d'incendie, de l'état de situation dans son secteur, des mesures préventives en vigueur. Donc, on vous invite à la télécharger sur votre téléphone.
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En plein cœur d'un blitz d'une heure de été sans arrêt, la Mauricie Ariane qui vous accompagne jusqu'à 18h dans la terrasse Country Pop. Et là, ben, on vous le dit, hein, on vous joue vraiment le meilleur du New Country et de la pop. Et elle est encore numéro 1 des palmarès de Billboard Hot 100 cette semaine avec cette chanson-là. Elle est toujours numéro 1 pour une 14e semaine de... pas de suite, par contre. Elle a varié un petit peu, mais pour une 14e semaine, elle se retrouve au sommet du palmarès. Et une fois de plus, elle a 3 chansons dans le top 10 du Billboard Hot 100, ce qui est un record pour une artiste New Country. Autant femme que homme, là, c'est pas juste une artiste féminine. C'est pour n'importe quel artiste New Country d'avoir 3 chansons depuis 2 semaines dans le top 100 Billboard. C'est jamais arrivé, tout style confondu. Alors, évidemment, elle est la reine indétrônable et la chanson numéro 1 une fois depuis cette semaine. Si celle-ci montez le volume, vous allez la chanter à toute tête dans vos véhicules. J'en suis convaincue, c'est Ella Langley et Choosing Texas à Country Pop.

0: La journée avance tellement rapidement. Ce mercredi, il nous reste qu'une belle heure à passer ensemble, la gang. Et d'ailleurs, au courant de cette prochaine heure, j'ai préparé un quiz bien spécial parce que demain, on célébrera les dauphins à travers la planète en entier grâce à cette journée mondiale. Et vous allez voir, c'est des questions loufoques, mais je vous garantis, vous allez en apprendre davantage sur le dauphin. Vous couchez pas mal moins niaiseux ce soir. Alors peut-être que vous deviendriez une encyclopédie des dauphins. Ça se passe dans les craqués aux alentours de 17h10. Pour vous également, tous les détails de notre radio bingo de la Mauricie. Et toujours plus de musique et toujours plus de New Country. C'est notre promesse. Au retour, Donna Marrow s'amène avec Morning Coffee à Country Pop.
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12: Ici Robert Bernard. Mercredi 22 juillet. La CNESST enquête sur un accident de travail mortel survenu le 5 juillet à Louisville. À Grande-Pile, un opérateur de pelle mécanique a été enseveli sous du sable hier après-midi. Sa vie n'est pas en danger. Mais d'abord, la ministre fédérale de l'Industrie, Mélanie Joly, assure que le fédéral sera là pour aider les entreprises si de nouveaux droits de douane américains entrent en vigueur. L'administration Trump menace à nouveau d'imposer des droits de douane de 50 % sur une panoplie de produits canadiens comme le vin, les bâtons de hockey et le ciment à compter du 19 août. La ministre fédérale de l'Industrie affirme qu'elle mène des discussions avec des gens du milieu des affaires pour comprendre quels sont leurs besoins.
2: J'ai eu l'occasion de parler avec différentes personnes dans le milieu des affaires, que ce soit la présidente de la Chambre de commerce du Canada, que ce soit la présidente de la Fédération des chambres de commerce du Québec, pour entendre leur point de vue quant à, premièrement, l'impact des tarifs et, deuxièmement, surtout les mesures qu'on a mises en place pour aider les entreprises qui sont déjà affectées et qu'est-ce qui pourrait être fait de plus pour aider les entreprises.
13: Et le président général de l'UPA estime que Donald Trump, avec sa menace d'instaurer des nouveaux droits de douane sur des exportations canadiennes, démontre sa volonté à vouloir tarifer des produits qui étaient pourtant protégés par l'accord Canada-États-Unis-Mexique. En entrevue à notre antenne, Martin Caron a indiqué qu'il s'agit d'une nouvelle tactique du président américain. Et même si les produits visés comme le miel et les fleurs coupés sont très peu exportés aux États-Unis par nos producteurs, le président américain vient de franchir une limite, dit M. Caron, en ajoutant que des produits laitiers sont également ciblés par ces nouveaux tarifs.
14: Quand on parle de l'FTE, c'est quand même 85% du commerce qu'on fait avec les Américains qui sont pour l'FTE, qui étaient protégés. Et là, on commence à avoir quelques produits qui étaient dans la firme. Du côté de l'esprit, bien, c'est toujours la même chose. C'est moins de 2% de la production qui s'en va vers les États-Unis. Ça a peu d'impact.
13: Le président de l'UPA estime qu'il faudra être vigilant durant les négociations avec les Américains qui s'amorceront très bientôt.
14: C'est le principe là, de dire que même si on a une entente, on commence à vouloir tarifer ces produits-là qui étaient dans la CM. Alors donc, il y a une importance quand même à suivre ces négociations-là de près, s'assurer la protection de la gestion de l'offre, mais s'assurer aussi naturellement du maintien de la CM, parce que ça amène une prévisibilité à tout, que ce soit les producteurs, que ce soit aussi la transformation.
13: De retour chez nous, devant les initiatives de la MRC de Mackinac de revoir son règlement de contrôle intérimaire sur les éoliennes, Test Canada a senti le besoin de remettre de l'avant certaines données récoltées lors d'un récent sondage réalisé par Léger Marketing portant sur l'opinion des répondants dans ces zones plus sensibles. Cette analyse repose sur un échantillon de près de 493 répondants provenant des zones ciblées. Toutefois, le sondage porte sur l'ensemble du projet Mauricie, contrairement au coup de sonde réalisé durant la première année, qui ne portait que sur le projet éolien. 1500 citoyens de la Mauricie furent sondés, dont 493 dans les zones de Shawinigan, Mackinac et Deschino, permettant ainsi de tirer des conclusions statistiquement valides pour le total de ce sous-échantillon. En ce qui concerne le projet global, plus des deux tiers des répondants se déclarent en accord. 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
1: On entame 7h de 17h, dernière heure ensemble dans la terrasse Country Pop. Ariane qui vous accompagne jusqu'à 18h. J'espère que vous passez une excellente journée jusqu'à présent, un excellent mercredi, que vous soyez en vacances ou peut-être là en train d'embarquer dans la voiture pour retourner à la maison. Merci d'être fidèle au rendez-vous au courant de la prochaine heure. On aura un quiz spécial sur les dauphins. Vous allez comprendre pourquoi dans les prochaines minutes. Ça arrive dans une dizaine. Également pour vous, les détails de notre radio Bingo de la Mauricie. Toujours plus de musique, toujours plus de New Country à vous offrir. D'ailleurs, dans les prochaines, on aura du Atarist avec Boys of Summer. Mais pour le moment, un gars qui était de passage chez nous il y a pratiquement une semaine déjà.

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1: À tous les jours durant l'été, ben, j'ai décidé pendant les vacances là, de préparer des petits quiz loufoques sur les différentes journées mondiales. Il n'y en avait pas aujourd'hui, mais demain, il y en a deux. Alors, on en prend une là, comme ça qu'on emprunte à demain et qu'on met aujourd'hui. Et ben, le sujet, c'est les dauphins, la gang. Je vous garantis, avec les prochaines minutes, vous allez vous coucher pas mal moins niaiseux. Est-ce que vous connaissez vos dauphins? Et est-ce que Yannick Denoncourt connaît les dauphins? Ben, on va voir la réponse. Voici les Crinqués à Country Pop.
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1: 22 juillet aujourd'hui, on poursuit nos Crinqués avec des quiz sur les fameuses journées mondiales. Bon, aujourd'hui, il n'y a pas de journée mondiale, mon cher Yannick, mais demain, il y en a deux. Okay. Fait que là, on en prend une de demain aujourd'hui. Parfait. Je ne sais pas c'est quoi ton animal préféré, mais moi, en grandissant, j'adorais les dauphins. J'adore encore les dauphins. Puis demain, on les célèbre. Ils ont une journée mondiale.
3: Arrête donc, toi.
1: Puis là, je me suis dit, on va faire un quiz
3: sur les dauphins. Ben oui.
1: Voilà, alors, on va se coucher peut-être moins niaiseux ce soir. Les dauphins ont une façon bien particulière de s'appeler. C'est laquelle? Ils se donnent un sifflement unique qui agit comme un prénom. Ils changent de nom à chaque saison où ils reconnaissent seulement leur reflet dans l'eau.
3: Mais ils ont un petit, je pense qu'ils ont un petit sifflement qui fait qu'ils se reconnaissent, ça se peut-tu?
1: Exactement. Chaque dauphin développe un sifflement distinct que les autres utilisent pour les reconnaître.
3: Ouais. Moi, j'ai appris ça dans le film La grenouille et la baleine.
1: Oui, c'est tellement bon. On voulait tous être Daphné à un moment dans notre vie. Les dauphins dorment d'une façon plutôt étrange. Est-ce que c'est en flottant sur le dos les quatre nageoires en l'air avec une moitié de leur cerveau éveillé ou en s'enfouissant dans le sable du fond marin?
3: Eh mon Dieu, je sais pas. D'après moi, ils s'enfouissent dans le fond pour avoir la paix.
1: Non, en fait, c'est qu'ils dorment avec la moitié du cerveau. Donc, il y a une moitié du cerveau qui reste réveillée pour respirer et surveiller les alentours. Puis l'autre moitié de leur cerveau, comme ils font un shutdown pour dormir. Puis après ça, ben, ils ouvrent le cerveau qui a dormi pour shutdown l'autre partie.
3: Ça, on appelle ça, là, chez les humains, c'est une mère de famille.
1: Littéralement. À quoi servent parfois les éponges marines chez certains dauphins? Est-ce que c'est à nettoyer leurs petits, à protéger leur museau lorsqu'ils cherchent de la nourriture ou encore à construire leur nid?
3: Je dirais l'option 2, là.
1: Oui, ils utilisent les éponges marines comme un véritable outil de protection lorsqu'ils cherchent la nourriture. Les dauphins peuvent reconnaître quoi? Leur propre reflet dans un miroir, les ombres sur les fonds marins ou encore les étoiles, même en plein jour.
3: Ben les ombres, d'après moi, ils doivent être capables de... Non, c'est pas ça?
1: Non, les dauphins sont assez intelligents pour... ils font partie des rares animaux qui sont capables de se reconnaître dans un miroir.
3: Ah, wow.
1: Alors, la gang, si vous allez en plonger sous-marine, amener un miroir avec vous, vous allez voir, les dauphins vont les voir.
3: Oui, parce que certains animaux, tu sais, pensent que savent pas que c'est eux autres dans le miroir.
1: Oui, mais les dauphins sont capables de se reconnaître. Et, on va avoir des selfies de dauphins marins dans les prochaines semaines. Quelle vitesse peut atteindre un dauphin à grand nez? 35, 55 ou 80 km à l'heure.
3: Ah, ça va vite, là, 80 km à l'heure.
1: Non, c'est 35.
3: Ah, oh, OK.
1: On pense que ça va plus vite, mais quand même, à 35, c'est vite, là.
3: C'est vrai, toi. C'est quand pas de ticket.
1: T'sais, moi, je nagerai pas à 35 km à l'heure, ça, c'est sûr et certain. Le dauphin a été observé en train de faire quoi? Jouer avec des anneaux de bulles qu'ils fabriquent eux-mêmes, faire pousser des algues pour manger plus tard ou collectionner des coquillages colorés.
3: Ben, d'après moi, ils s'amusent, eux autres, là. Ils ont bien du fun, les dauphins.
1: Ouais, exactement. Dans leur habitat naturel, ils ont été aperçus à créer des bulles en forme d'anneaux puis à s'amuser à plonger eux-mêmes dedans. Là. Fait que, tu sais, Maryland, là, c'est pas eux autres qui ont appris ça. C'est comme d'instinct chez eux. Combien de dents un dauphin peut-il avoir? Entre 20 et 40, entre 70 et 100 ou plus de 200 dents?
3: Ben, ça doit être assez bien denturologiste, ça, là. Les denturologistes sont fiers de ça. D'après moi, là, c'est plus de 200 dents.
1: Non, entre 70 et 100 dents selon les espèces.
3: En moyenne,
1: c'est autour de 70. Okay. Mais c'est surtout pour attraper leur proie et pouvoir les manger. Dernière question pour toi. Pourquoi les dauphins ont parfois été observés en train de faire Les dauphins ont parfois été observés, ouais, en train de faire quoi juste pour le plaisir? On dirait que c'est la même question. Ah non, pas du... On va couper ça, je vais refaire ça. Dernière question pour toi. Les dauphins ont parfois été observés en train de faire quoi juste pour le plaisir? A. Surfer sur des vagues créées par les bateaux, organiser des courses autour des baleines ou encore empiler des pierres dans le fond marin.
3: Ben moi, je pense qu'ils suivent les bateaux puis ils ont bien du fun dans les vagues.
1: Exactement. Ils adorent ça, le pouvoir profiter des vagues et les rouleaux de l'océan, là, tu sais, où il y a des espaces de surf, là, vous allez voir ça. Des fois, ça crée des petits accidents. Mais les dauphins adorent, là, les fameux rouleaux et vagues. Pour eux, là, c'est un plaisir facile. Alors, voilà, aujourd'hui, ben, peut-être, là, si vous êtes dans le bas du fleuve que vous nous écoutez, vous allez voir certains dauphins, là, les marsouins, qui sont nos dauphins à nous ici, au Québec. Mais sinon,
3: Mais moi, là, être un poisson, je dirais être un dauphin, parce que je trouve qu'ils ont l'air d'avoir bien du fun.
1: Avoue, hein, on dirait que tu peux pas t'emmerder quand t'es un dauphin. Alors, bonne journée mondiale du dauphin, c'est demain, mais on célèbre ça aujourd'hui.
3: Allez, on fête ça en grand, nous aussi.
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1: Vous êtes toujours à l'écoute de La Terrasse, Country Pop, Ariane qui vous accompagne jusqu'à 18h. 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Voici Madonna et Sabrina Carpenter. C'est Bring Your Love à Country Pop.

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Alors, le look qu'on vient de s'offrir dans la terrasse de Country Pop, je vous rappelle, un gros spectacle Paradis perdu présenté par le Cirque du Soleil du côté de l'amphithéâtre de Trois-Rivières. Ça se poursuit jusqu'au 15 août prochain. On a ajouté quelques supplémentaires, mais c'est exclusif en Mauricie. Vous verrez ça nulle part ailleurs. 10e anniversaire de ce spectacle série hommage du Cirque du Soleil dans l'univers de Jean Leloup qu'on plonge cette année. Alors, allez faire votre tour. Vous allez passer une super de belle soirée. Et une autre belle soirée qu'on pourrait penser, s'ils décident de revenir en sol québécois, c'est au spectacle de Tucker Wetmore. En attendant une date ici, quoi de mieux que de se l'offrir dans nos oreilles en plein cœur de ce blitz d'une heure de hétus sans arrêt. Voici Tucker Wetmore, 3-2-1 à Country.

C'est déjà la fin pour moi sur la terrasse de Country Pop. Un bonheur de vous avoir accompagné plus que deux jours à cette semaine avant de lancer le week-end. Alors, j'espère que si vous travaillez, ben c'est pas trop difficile si jamais vous êtes en congé. Mais profitez-en pleinement de vos congés. C'est pleinement mérité. Puis l'été, on aime ça, profiter des congés. Chose certaine à Country Pop, notre programmation, elle, ne prend pas de congé. Yannick Denoncourt sera là dès 6h demain matin pour Country Pop le matin. Il sera là en compagnie de Robert Bernard pour toutes vos informations. Quant à moi, ben, j'aurai le bonheur de vous retrouver à compter de midi pour passer une autre fois l'après-midi en votre compagnie. Et bien sûr, on aura pour vous plein de suggestions d'activités, plein de folies, des belles chroniques également. Alors, manquez pas ça tout au long de la journée. Et d'ici là, ben, on se laisse avec toujours plus de musique, toujours plus de New Country. Celui qui sera de passage la semaine prochaine dans la région au Festival du cochon de Sainte-Perpétue. Voici Josh Ross et Single Again à Country Pop. À demain tout le monde!

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10: Ici Robert Bernard, mercredi 22 juillet. La CNESST enquête sur un accident de travail mortel survenu le 5 juillet à Louisville. À Grande-Pile, un opérateur de pelle mécanique a été enseveli sous du sable hier après-midi. Sa vie n'est pas en danger. Mais d'abord... La ministre fédérale de l'Industrie, Mélanie Joly, assure que le fédéral sera là pour aider les entreprises si de nouveaux droits de douane américains entrent en vigueur. L'administration Trump menace à nouveau d'imposer des droits de douane de 50% sur une panoplie de produits canadiens comme le vin, les bâtons de hockey et le ciment à compter du 19 août. La ministre fédérale de l'Industrie affirme qu'elle mène des discussions avec des gens du milieu des affaires pour comprendre quels sont leurs besoins.
11: J'ai eu l'occasion de parler avec différentes personnes dans le milieu des affaires, que ce soit la présidente de la Chambre de commerce du Canada, que ce soit la présidente de la Fédération des chambres de commerce du Québec, pour entendre leur point de vue quant à, premièrement, l'impact des tarifs et, deuxièmement, surtout les mesures qu'on a mises en place pour aider les entreprises qui sont déjà affectées et qu'est-ce qui pourrait être fait de plus pour aider les entreprises.
10: Et le président général de l'UPA estime que Donald Trump, avec sa menace d'instaurer des nouveaux droits de douane sur des exportations canadiennes, démontre sa volonté à vouloir tarifer des produits qui étaient pourtant protégés par l'accord Canada-États-Unis-Mexique. En entrevue à notre antenne, Martin Caron a indiqué qu'il s'agit d'une nouvelle tactique du président américain. Et même si les produits visés comme le miel et les fleurs coupés sont très peu exportés aux États-Unis par nos producteurs, le président américain vient de franchir une limite, dit M. Caron, en ajoutant que des produits laitiers sont également ciblés par ces nouveaux tarifs.
12: Quand on parle de l'FTE, c'est quand même 85% commerce qu'on fait avec des Américains qui sont sur l'FTE, qui étaient protégés. Et là, on commence à avoir quelques produits qui étaient dans la cible. Du côté laitier, bien, c'est toujours la même chose. C'est moins de 2% de la production qui s'en va vers les États-Unis. Ça a peu d'impact.
13: Le président de l'UPA estime qu'il faudra être vigilant durant les négociations avec les Américains qui s'amorceront très bientôt.
12: C'est le principe là, de dire que même si on a une entente, on commence à vouloir tarifer ces produits-là qui étaient dans la CM. Alors donc, il y a une importance quand même à suivre ces négociations-là de près, s'assurer de la protection de l'investisseur-là, mais s'assurer aussi, naturellement, du maintien de la CM, parce que ça amène une prévisibilité à tout, que ce soit les producteurs, que ce soit aussi la transformation.
13: Donald Trump s'appuie sur une disposition du Tariff Act de 1930 qui permet au président des États-Unis d'imposer des tarifs douaniers allant jusqu'à 50% lorsqu'il juge qu'un pays adopte des pratiques commerciales discriminatoires envers les États-Unis. De retour chez nous, devant les initiatives de la MRC de Mackinac de revoir son règlement de contrôle intérimaire sur les éoliennes, TES Canada a senti le besoin de remettre de l'avant certaines données récoltées lors d'un récent sondage réalisé par Léger Marketing portant sur l'opinion des répondants dans ces zones plus sensibles. Les données présentées dans cette version étaient déjà incluses dans le premier rapport. Cette analyse repose sur un échantillon de près de 493 répondants provenant des zones ciblées. Toutefois, le sondage porte sur l'ensemble du projet Mauricie, contrairement au coup de sonde réalisé durant la première année, qui ne portait que sur le projet éolien. 1500 citoyens de la Mauricie furent sondés, dont 493 dans les zones de Shawinigan, Mackinac et Deschenaux, permettant ainsi de tirer des conclusions statistiquement valides pour le total de ce sous-échantillon. En ce qui concerne le projet global, plus des deux tiers des répondants se déclarent en accord. Les retombées économiques et la création d'emplois recueillent l'assentiment de plus du quart des répondants. La CNESST poursuit son enquête sur un accident de travail mortel survenu le 5 juillet au métro de Louisville. Un homme a perdu la vie après une chute lors des travaux de réfection du revêtement extérieur. Les travaux demeurent suspendus jusqu'à ce que les exigences de sécurité de la CNESST soient respectées. 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
1: Bonsoir Stéphanie.
2: Bonsoir Nicolas.
1: Un autre crinqué d'été qui ravive des passions. On salue nos mères distinctives,
2: oui.
1: Respectives.
2: Hélène et Ruth.
1: Hélène et Ruth, parce que c'est probablement vous aussi, vous faites ça. Si vous êtes dans la trentaine, vous appelez vos parents au moins une fois par été parce que vous en souvenez plus. La cuisson du blé d'Inde.
2: Et ça, c'est un classique sur ton Facebook aussi.
1: C'est un classique sur mon Facebook. Il y a du monde qui me devance. Des fois, le rendu juillet tout, là, tu remarqueras, il y a du monde par rapport qui vont marquer 12 minutes, 13 minutes le blé d'Inde. Ça prend de l'avance.
2: Oh my God!
1: Ouais, mais toi, t'appelles ta mère pour savoir le temps parce que tu te souviens jamais d'un année à l'autre.
2: À chaque année, oui. J'appelle ma mère. Puis même des fois, mettons, deux semaines après, je suis comme, maman, c'est quoi donc?
1: Oui! Ça, des œufs à coque.
2: Ça, je suis correct. Si tu mets dans l'eau froide, tu pars le rond, puis c'est... 10 minutes.
1: Oui, c'est ça. Ça dépend quelle cuisson tu veux, mais on en fait plus dans l'année que du blé d'Inde qu'on fait deux fois dans l'été.
2: Exact.
1: C'est quoi la cuisson idéale?
2: Mais écoute, il y a plusieurs manières de faire cuire votre blé d'Inde. Okay. La classique, c'est dans un chaudron d'eau.
1: Ben oui.
2: Puis là, moi, dans mes souvenirs, là, ma mère, elle me disait de mettre les épices dans l'eau froide, tu pars ça, puis quand que ça bouille, c'est un 8 minutes à peu près.
1: Ben, je sais plus. Il faudrait que j'appelle ma mère, c'est ça, la fin.
2: Mais là, j'ai demandé à notre ami ChatGPT.
1: Ah ouais.
2: Et Chat nous dit, dans l'eau bouillante, on porte une grande casserole d'eau à ébullition. Un coup que ça bouille, on met les épis. 5 à 7 minutes.
1: Non, non, toutes les mères te diraient que tu passes à l'eau frette. Je sais pas c'est combien
2: ben, c'est
1: de temps, là, mais tu passes à l'eau frette.
2: Dans mon souvenir, c'est que tu passes à l'eau frette.
1: Sûr.
2: Puis c'est peut-être 5-6 minutes. Un coup que ça bouille.
1: Ouais, puis il y a du monde qui vont dire, aussitôt que ça sent, c'est cuit. Mais tu sais, c'est ça, il n'y a pas personne qui
2: moi, j'ai
1: fait
2: peur de me péter une palette contre l'épi, là, fait que ça soit bien cuit.
1: Ah, mon Dieu Seigneur.
2: Chose que j'ai jamais faite, mais quand je vois ça sur Instagram, je trouve tellement que ça a l'air bon, c'est de le faire au barbecue avec les feuilles par en bas.
1: Stéphanie, t'aimes le blé d'Inde?
2: Hein? Je me roulerai dans le blé d'Inde.
1: Ça va, je le fais très rarement. Faut que j'aie un barbecue. C'est la meilleure façon de faire cuire ton blé d'Inde. Sur le barbecue, ça crée une enveloppe, OK, qui protège ton blé d'Inde. Toute ton enveloppe autour, les feuilles là, vont devenir calcinées, là.
2: Ouais.
1: Mais à l'intérieur, c'est croquant, c'est frais, puis tout le goût est concentré parce que le goût puis les saveurs s'en vont pas dans l'eau. Comme quand on fait le cuir, ça reste sucré. T'as pas idée. Et même chose, attention au micro-ondes.
2: C'est vrai?
1: Quand on me jette la première pierre, ça fait le même effet. T'auras pas le petit côté fumé du barbecue, mais tout le concentré du goût du blé d'Inde, là, t'enlèves quelques feuilles, tu coupes le bout, tu coupes les deux petits bouts, puis tu mets ton blé d'Inde au micro-ondes. Je pense que c'est 7 minutes. Et je vous dis, les feuilles se détachent tout seul et c'est craquant, c'est frais, c'est sucré. Puis tu viens de te sauver du lavage de puis ça s'épluche mieux.
2: Puis tu pas de,
1: ouais, ça
2: s'épluche mieux.
1: Oui, tu tires dessus.
2: Ben oui.
1: Tu sais dessus, puis ça se défait. Incroyable au micro-ondes. Vous essayerez ça pour vrai. Vous allez être surpris.
2: Faut que j'essaie ça.
1: Ouais.
2: Oh,
1: pour une famille de 12, je ne conseille pas pour une épluchette.
2: Ah, mais t'as le goût de manger une petite épi.
1: Moi, je suis seul, mettons, puis je mange 2-3 blé d'Inde parce qu'il n'y a personne d'autre à la maison qui en mange.
2: Mais là, le micro-ondes. Tu manges ton premier et tu mets l'autre dans le micro-ondes.
1: Ben oui, ou les deux en même temps. Ça reste tellement chaud pour tes épluches à mesure. Tu laisses dans sa petite enveloppe.
2: Oh my God!
1: Ouais, j'ai découvert ça.
2: Hey, on pourrait s'amener ça en lunch, ça veut dire du blé d'Inde.
1: 100%. Ben oui, fait tirer l'été au bureau.
2: Ben certain. Oh my God. Fait que, écoute, on a la meilleure manière de faire cuire. Barbecue, eau bouillante ou au micro-ondes, comme tu l'as mentionné. Mais là, question fatidique.
1: Quoi?
2: C'est quoi que tu mets sur ton blé d'Inde qui fait que c'est le meilleur blé d'Inde au monde? Moi, j'ai un ingrédient secret.
1: Ah ouais? C'est beurre salé avec du sel. Je suis bien plate. Mais, d'un fois, je mets un peu de jus de lime par-dessus ça. C'est incroyable.
2: OK. Mais là, ce que tu vas essayer, ce que la mort ici, vous allez essayer, c'est beurre salé.
1: Ouais.
2: Mais au lieu de mettre du sel, tu mets les...
1: L'herbe à mort.
2: L'herbe à mort, le pot vert.
1: J'étais sûr que t'allais dire ça. oui, moi quand j'étais petit, c'était juste les riches qui avaient ça de l'herbe à mort.
2: C'est malade mental. Essayez ça avec de l'herbe à mort. Là. Vraiment, c'est comme un sel de légumes. Là.
1: Ouais,
2: ça se sent souvent dans les produits bio, produits naturels à l'épicerie.
1: Mais c'est tellement bon.
2: C'est sur un blé d'Inde, là.
1: Ah oui, c'est sûr, c'est bon.
2: C'est à se péter à la tête, c'est mûr.
1: Oh, ben, ce que j'ai fait une fois,
2: quoi?
1: J'ai acheté du beurre non salé.
2: OK.
1: Et parce que je savais que j'allais rajouter quelque chose qui allait être salé, là.
2: OK.
1: J'ai pris le beurre, je l'ai fait ramollir et j'ai acheté, vous êtes pas prêts, tout le monde, un pot d'herbe salée du bas du fleuve.
2: Oh, mais ça doit
1: le
2: être
1: pot
2: malade.
1: Transparent, là, tu mélanges avec du beurre, tu mets ça sur ton blé d'Inde, ça fond, mettre un peu de jus de citron, c'est à se jeter à terre.
2: Ah, c'est clair.
1: Pour vrai, ouais, vraiment très, très, très
2: goût
1: bon.
2: Qu'on a essayé de mettre des épis dans le micro-ondes, là.
1: Ah, une chance de rajouter micro-ondes.

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1: Stéphanie Veillette avec un micro ouvert, ça va toujours mieux.
2: Oh,
1: bonsoir.
2: Nicolas Bellemare, ça va mieux avec un micro ouvert.
1: Ah, mon Dieu, on avait starté ça, pas de micro. Mais je peux-tu croire comment ça aurait été long? Le monde aurait entendu rien.
2: Ah, hey, ça aurait été drôle quand même, hey. 4 minutes de...
1: Fuck all. Stéphanie,
2: silence.
1: Aujourd'hui, grand débat. Oui. Entourant cette question-là, et je pense qu'il n'y a pas de zone grise, ou peut-être un entre-deux, ça dépend des jours. Est-ce qu'on est plus faire des road trips ou se promener ou même la maison, les fenêtres ouvertes ou l'air climatisé?
2: Ouais.
1: Ça, c'est un grand débat.
2: Qu'est-ce que ça dit sur votre personnalité?
1: Qu'est-ce que ça dit sur notre personnalité, cette histoire-là? Moi, de base, je suis à la maison. Je suis les deux. Ça dépend. Aussitôt qu'il commence à faire un peu plus frais ses fenêtres. Peu importe, que ce soit l'été, mais s'il commence à faire très chaud, c'est l'air climatisé, mais en char, c'est pas mal plus fenêtre.
2: Ah oui,
1: en char, ça prend les fenêtres, puis si au pire, mettons, on arrive en ville, puis fait très chaud, fenêtre et air climatisé.
2: Tellement, mon chum, garoche l'air climatisé dans le tapis. Maudit.
1: Ben oui.
2: Mais j'aime la liberté d'avoir les fenêtres ouvertes, avec de sentir le vent, mais quand il fait 40 dehors, peut-être moins.
1: Oui.
2: Fait que, hey, ça, mon chum, il vient sans connaissance. Ah ouais. Moi, ça m'arrive. Tout seul, je suis comme, hey, gars.
1: Oui, les deux.
2: Fuck off. Hey, les certain. Deux en même temps.
1: Même à décapotable, c'est frais chaud, je pense.
2: Il y a un petit air frais au pied.
1: Ben
2: là,
1: oui.
2: Pourquoi s'en passer? On l'a dans le char.
1: On est tout venu au monde mourir de toute façon.
2: Ben, c'est ça, exactement. Puis justement, qu'est-ce que ça dit sur votre personnalité si vous êtes plus climatisation ou fenêtre ouverte?
1: Mm-hmm.
2: Okay? Ceux qui aiment plus de mettre l'air clim dans l'auto.
1: Ouais.
2: Des personnes qui aiment le confort, qui sont organisées et prévoyants. On recherche l'efficacité aussi.
1: Ouais.
2: On préfère contrôler dans notre environnement. Puis on n'aime pas arriver en sueur. Parce que je connais pas grand monde qui aime ça arriver en pantalon. la devise des personnes qui aiment l'air climatisé plutôt dans l'auto, pourquoi souffrir quand on peut être au frais?
1: Ben oui.
2: Fenêtre ouverte, ça c'est plus nous.
1: Toi puis moi, ben
2: exact.
1: Oui.
2: C'est des esprits libres et spontanés.
1: Oui.
2: Hein, ça marche.
1: I want to break free.
2: I want to break free. On aime sentir le vent, profiter de l'été, profiter de l'extérieur. On est aventurier, un peu nostalgique, ce qui est très vrai aussi.
1: 100% avec la musique nostalgique.
2: Ben oui! Vraiment, on privilégie l'expérience au confort. Puis on aime monter le volume de la route, rouler les fenêtres baissées, puis profiter de notre road trip. Fait que ça, je pense que ça nous ressemble bien.
1: Ben, 100%. Hey, c'est beau. Mais ça me décrit très, très bien,
2: aussi,
1: ça, la fenêtre.
2: Foule. T'arrives tout dépeigné, cheveux tout gros, plein de moteurs, mais c'est pas grave. T'as profité de ta route.
1: Exactement. De toute façon, l'été, où est-ce qu'on s'en va? Ça va dans les barbecues, dans des après-midi piscines. M'arriver à avoir l'air laid comme un cul de singe gâté par deux mains. Mais je m'en fous m'avoir roulé les fenêtres ouvertes.
2: Exactement.
1: Ah, bon, ben, invitez-nous, hein, d'ailleurs, à vos piscines.
2: Hey, n'importe quand, on va arriver peigné juste pour vous autres.
1: On amène des hot dogs, en plus, tout
2: le monde. Ben oui, estimé puis grillé.

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1: Bonjour Stéphanie Veillette.
2: Bonjour Nicolas Belmont.
1: Comment on se retrouve pour ces Crinqués d'été?
2: Avec des saucisses.
1: Avec des saucisses et de
2: ça
1: la...
2: Ça prendrait...
1: Un feu de camp, des guimauves, pis de la saucisse. Ça, c'est Philippe Tremblay. C'est tellement bon, chanson, là. Steph, il s'avère, comme un peu les hot dogs, comme plusieurs choses, les campings, il y a un type de personnalité qui est rattaché à ceux qui aiment les saucisses ou les guimauves sur un feu de camp.
2: Oui, ben oui, écoute, ça va avec notre personnalité, bien évidemment.
1: Oui.
2: Et j'ai fait mes recherches scientifiques,
1: ah, ben.
2: De ceux qui préfèrent les saucisses, ceux qui préfèrent les guimauves et ceux là qui adorent les deux. Moi là, moi c'est les deux, mais pas en même temps là.
1: Ouais, ouais.
2: Mais tu sais, je vais m'aligner une saucisse avec des guimauves après pour avoir un petit, tu sais, je vais alterner entre les deux. Fait que j'adore ça. Ok, t'es-tu plus guimauve ou saucisse?
1: Non. Saucisse. Non, je suis pas mal plus.
2: C'est vrai, autant d'un feu de camp que dans ta vie personnelle.
1: Oui, exactement. Okay. Non, pas mal plus saucisse. Puis c'est drôle parce que d'abord, je suis pas mal plus sucré dans la vie.
2: Ouais.
1: Mais la guimauve, j'haïs la guimauve.
2: Ben voyons.
1: J'haïs la guimauve.
2: OK, mais s'mores, mettons.
1: Non, ben, non? C'est pas mon affaire préférée. Hein? Pas en tout.
2: OK.
1: Non, fait que saucisse.
2: OK, saucisse. Bon, ben, parfait. Et l'équipe saucisse, ouais. Lors des feux de camp. Vous êtes des personnes plus pragmatiques et terre à terre.
1: Ah.
2: Vous aimez que les choses soient utiles avant d'être esthétiques.
1: Oui.
2: C'est-tu vrai, ça te ressemble?
1: Ben oui, ça me ressemble, ben oui.
2: Ça, quand même, patient. Parce que vous attendez que la cuisson soit parfaite. Fait que, tu sais, ça prend son temps. Faut être patient. Vous êtes plus patient. Vous êtes souvent le premier à alimenter le feu ou à s'occuper du barbecue.
1: C'est vrai.
2: C'est vrai?
1: Oui.
2: Avec ton barbecue au charbon.
1: Oui.
2: Et tu ah, ça, c'est toi, Nico, je te connais, là. Ça, ça paraît que ça fait 15 ans qu'on est amis, même plus. Vous êtes le genre de personne qui préfère les discussions autour du feu que de jouer à des jeux.
1: Ah, mon Dieu, 100%.
2: 100%, hey, ça hait les jeux.
1: J'haïs les jeux, j'en vois pas un me faire sortir, on va jouer à boulette autour du feu.
2: Non, non, non.
1: Vous allez vous retrouver dans le feu.
2: Ah oui.
1: On s'assied, on prend une bière puis on jase.
2: Oui, ah, tellement. Quelqu'un qui amène sa petite guitare, hey, on chante du camp pis tout.
1: Caline.
2: Avec ça, ça te ressemble vraiment. Ceux qui préfèrent les guimauves, c'est plutôt des enfants dans l'âme, on est gourmand et nostalgique, on est créatif aussi.
1: Ah ouais.
2: Parce que on va tester différentes façons de faire griller sa guimauve.
1: Ah!
2: Ça, c'est quand même vrai.
1: C'est vrai, ça.
2: Souvent, même ce que je fais, OK, tu vas me trouver bizarre parce que déjà, tu ne serais pas. Moi, j'aime ça quand ma guimauve, là, je la sors du feu puis elle est en feu.
1: Oui, oui, oui.
2: Elle est tout noire. Ça, là, c'est les meilleurs guimauves.
1: Ben oui, ben, on te rappelle d'un autre crinqué d'été, tu parlais que tes hot dogs, tes amènes noirs.
2: Ben, ben oui. Tu sais, la cendre, c'est qu'elle m'a rendu le pain. Là,
1: okay? Bon,
2: ben, fait que là, j'enlève la première couche parce que ça fait comme une.
1: Ah, ça, c'est le fun, par exemple.
2: Je mange la croûte et je la refous dans le feu. Fait que je la mange en croûte étagée. Ben,
1: Le peu de fois que je mange des guimauves, je le mange comme toi. J'y vais par croûte. Là, je mange une croûte.
2: Faut pas que ça soit genre juste doré mou.
1: Non,
2: soit nourrir. 100%.
1: T'enlèves la première croûte, pour ça, tu continues à faire chauffer, tu l'enlèves jusqu'à la fin.
2: Genre, je la sors, là, puis c'est une torche, là. Ma guimauve est en feu, là.
1: Ben oui.
2: Ça, c'est vraiment bon. On est des personnes sociables qui aiment partager des moments avec du monde. Ça me ressemble quand même.
1: Wow.
2: On aime les traditions et les souvenirs.
1: C'est vrai.
2: C'est vrai.
1: Hey, ma gang de guimauves, vous êtes fin.
2: Pis vite, vite, ceux qui aiment les deux. Ça aussi, je pense que ça peut-être me ressembler. Non, finalement, pas tant. On est des personnes équilibrées.
1: Et
2: pas
1: ballon.
2: Pas en tout. On profite autant du repas que du dessert. Checkez-moi à shape, ça, c'est vrai. on est capable de s'adapter à différentes personnes, différentes situations.
1: C'est vrai.
2: Quand même pas pire.
1: Mm-hmm.
2: Et ça, c'est vrai aussi. On est souvent ceux qui restent autour du feu jusqu'à la dernière braise.
1: C'est vrai, toi, t'es...
2: Mon coucher de bonheur, c'est de me coucher à 1h du matin. Là, fait,
1: mon Dieu,
2: tu sais, je couche tard, mais épouvantable.
1: Ça me fait peur, ce que tu dis.
2: Tu sais, veillette, on veille.
1: Veille tard, ben.
2: Oh oui.
1: C'est beau. Ah, mais là, j'ai le goût de manger des saucisses sur le feu.
2: Moi
1: là,
2: aussi.
1: Ou des
2: ben, noir.
1: Ah oui, saucisses autour du feu.
2: Ah oui. Ouais.

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1: Salut Stéphanie!
2: Salut Coulou!
1: C'est les crinqués d'été!
2: Ah oui, j'adore!
1: Et tu sais, je suis un born and raised Shawinigannais, fier Shawinigannais, oui. Un petit gars qui a grandi, qui a grossi dans Saint-Marc, dans Christaroua plus précisément.
2: Oui.
1: Et quand arrive l'été, lorsque l'été bat son plein, ben tout
2: Shawinigannais. Qui a grossi.
1: Oui, grandi, grossi. Ben oui, puis avec le sujet qu'on s'en va, tu vois, que je suis pas venu gros de même à sucer de la glace. Tout Shawinigannais qui se respecte va l'été, ou ne serait-ce qu'une fois, au roulotte à patate beau parlant.
2: Oh oui! Mais là, moi, je suis pas une Shawiniganaise, un pur laine.
1: Mais t'aimes ça y aller pareil.
2: Ben oui, j'ai travaillé à Shawinigan pendant 10 ans, tu sais. Mais là, je vais avoir besoin de tes conseils parce qu'il y a deux roulottes à patate.
1: Oui.
2: Puis là, moi, je suis tout mêlé.
1: OK. Ben, premièrement, il y en a deux. Si on y va par le sens là, qu'à l'époque, quand c'était pas dans les deux sens de la cinquième, quand t'arrives dans le bon vieux sens de la cinquième, il y a
2: ça,
1: celui...
2: quel sens?
1: Ben, de la station vers Broadway. Là. M'amener, ils l'ont mis dans les deux sens.
2: Ouais,
1: mettons, de l'hôtel de ville vers ARM, puis le...
2: Vers le Saint-Maurice.
1: Ouais, exactement. C'est okay. Ça. Donc,
2: on part du fond.
1: On part du fond. Celle qui est proche du Subway. Facile à retenir. Tamarack, okay. Coin Tamarack, Subway. 5e rue de la Pointe. Celle-ci, c'est la roulotte où les patates sont pas frisées. Donc, mais là, il faut savoir aussi que c'est les mêmes propriétaires. Donc, les produits se rejoignent pas mal.
2: Okay.
1: C'est juste la patate qui n'est pas passée chez la coiffeuse.
2: Ouais.
1: C'est une patate qui n'est pas frisée. Et ça dépend comment je file, mais c'est souvent mon go-to. J'adore aller à cette roulotte-là. Parce qu'il y a un petit parc juste en face. C'est super bien.
2: Oui!
1: Exact. Oui. Puis après ça, tu peux aller pas trop loin, là, marcher sur le bord de la rivière Saint-Maurice, là, puis descendre au roule-trou du diable. Fait que deux petits hot dogs et une frite pas frisée. Puis tu vas prendre une bière au trou.
2: Mais frisée, tu veux dire ondulée.
1: Ouais, c'est ça.
2: Okay.
1: Mais à Shawi, on dit frisé, pas frisé.
2: OK, frisé, parce qu'il y en a des frites, tu sais, que c'est mince, mais que ça fait vraiment comme un boudin. Là.
1: Ouais. Ah, non.
2: Toi, c'est vraiment ondulé.
1: Ouais, exact. Okay. Ondulé, comme.
2: Comme des rôtisseries souvent.
1: Oui, comme des rôtisseries souvent, ou les sacs McCain, là, avec les patates pas frisées. Ça, c'est ce bord-là. C'est la patate qu'on appelle beau parlant. Parce que l'autre bord, pas loin du Globe, puis de la Caisse des Jardins, proche de l'Hôtel de Ville, on l'appelle la terrasse, même si c'est beau parlant qui est propriétaire. Et c'est là que les patates sont frisées.
2: Il y a
1: les mêmes produits sensiblement, il y a des différences. Il y a une coiffeuse sur place pour que, ben oui, pour friser les patates.
2: Ah, c'est le mec!
1: Puis c'est ça. C'est... Ben ouais.
2: Sortez-nous d'ici.
1: Oui, c'est. C'est quoi ton go-to, toi, quand tu vas roulotte?
2: Moi, écoute, moi, là, j'adore les frites, OK? Les patates, là. Ça, j'aime vraiment ça. Fait que c'est sûr que si c'est des frites maison, bien cuites, moi, je prends pas de poutine dans ce temps-là. Je prends vraiment une frite.
1: Ben du vinaigre, puis ben du sel. Ouais, c'est le vinaigre. J'aime pas tant le vinaigre. Mettons des chips au vinaigre, je n'achète pas.
2: Ah, moi, je capote.
1: Le seul moment où je mange du vinaigre, c'est sous mes frites de casse-croûte. Les patates frisées, noyées dans le vinaigre avec ben du sel. Désolé à ma nutritionniste, là. on voit passer bientôt dans mon urette l'été.
2: Des cristaux,
1: gros comme le rocher percé. Mais j'en mets du sel sous mes patates frisées. Moi, mon go-to, c'est la poutine, bien sûr, parce qu'il y a quelque chose. C'est de la bonne vieille sauce. En canne, ça goûte ma mère. Et un Michigan. Un Michigan, mais pas comme les Michigans de Montréal avec une tasse de sauce à spaghetti. Non, un Michigan de chez nous, un hot dog d'un pied et demi.
2: Hey, c'est long, hein? Mon chum a pris ça l'autre fois, puis j'étais impressionné.
1: Ben, je te comprends d'avoir été impressionné.
2: Hey.
1: Et c'est hot dog, sauce chili, chou, avec des deux saucisses là-dedans, c'est sûr. Avec sur le top, une frite. Fait que des fois, t'as même pas besoin de prendre une frite de plus.
2: C'est vrai!
1: Puis moi, j'aille pas rajouter extra mayo. Fait que là, t'as la sauce chili mayo avec du chou. C'est tellement bon.
2: Moi, je te dirais hot dog bien straight, là. Ketchup, moutarde, relish, un peu de mayo là-dedans. Merci, bonsoir.
1: Je peux pas croire.
2: C'est con, là, mais un pogo.
1: Un pogo.
2: Un pogo dans moutarde, là, genre un peu de ketchup, mais surtout dans moutarde.
1: Oui.
2: Il n'y a rien de meilleur.
1: Pogo, moutarde, et Seigneur Dieu.
2: Pogo, moutarde, ça, on s'entend là-dessus.
1: Un moment historique avant de terminer, Steph.
2: Oui.
1: Depuis quand ça existe, selon toi, les roulottes à patates à Shawi?
2: Depuis les années 60?
1: Non, t'étais frette.
2: Hein? Ouais. Années 30?
1: Depuis 1940.
2: Ah,
1: pendant la guerre. Ouais, un an après le début de la guerre, on a commencé à avoir des espèces de charrettes qui faisaient des patates frites, puis c'est devenu les roulottes.
2: Aïe, aïe, c'est donc bien hot.
1: Oui, mais ils ont changé l'huile depuis ce temps-là.
2: Les
1: frites. Ben ouais,
2: c'est peut-être ça le secret que c'est aussi bon.
1: Oui, on se remange un pogo, Steph, aux roulottes à patates.
2: Avec plaisir.

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1: C'est les crinqués d'été, bonjour!
2: Bonjour!
1: On va parler de bouffe encore une fois, un sujet qui nous rassemble, toi et moi. Et toi, tu es la reine des trempettes.
2: Oh, ben merci!
1: Ben tabarouette, Seigneur Dieu, c'est tellement bon chaque trempette que tu fais. Et tu vas nous donner tes suggestions de trempettes pour les potlucks, parce qu'on les invité des fois dans des pichottes de bledding, des spot dogs, puis on amène de quoi? Et des trempettes qu'on peut faire.
2: Ben écoute, là, j'ai plein de recettes, mais il y en a une en particulier que je voulais vous partager.
1: OK, vas-y donc voir.
2: Nico, je sais pas si tu l'as déjà goûté, cette trempette-là que je fais, de la trempette au maïs.
1: Ah non!
2: Je pense que j'en ai jamais apporté au bureau. Va falloir que tu viennes chez nous pour goûter à ça, où on se fera un potluck, on va se trouver une occasion. Ah, oui. C'est une trempette au maïs.
1: OK.
2: Si vous avez une plancha ou vous avez un barbecue avec une petite feuille de cuisson,
1: oui,
2: vous pouvez faire revenir votre blé d'Inde là-dessus en premier.
1: Ouais.
2: Sinon, vous pouvez le faire avec du maïs en canne. Ça, il n'y a pas de problème. Mais il faut vraiment les grains de maïs. Fait que vous mettez ça dans un plat. Après ça, si vous aimez un peu le piquant, vous allez ajouter des petites rondelles de jalapeno.
1: Ah oui.
2: Jalapeno. Ou du piment de votre choix, mais jalapeno, souvent, c'est toléré.
1: Jalapeno mariné aussi. Là.
2: Mais
1: ouais, mais c'est des deux. Frais puis mariné. Oh!
2: Ouais, exactement. Fait que moi, j'adore surtout le mariné là-dedans, là, parce que tu peux mettre un petit peu de jus dedans pour faire comme crémeux. Tu vas ajouter de la crème sûre et de la mayonnaise, moitié-moitié, au goût. Tu sais, il y en a qui aiment vraiment ça crémeux, il y en a qui aiment ça plus sec. Fait que c'est pour ça que je veux pas trop vous donner de quantité pour pas...
1: Ouais, vous l'ajoutez à votre goût dans ça.
2: À votre goût, exactement. Et là, ce qui va tout changer, c'est que vous allez mettre à votre goût aussi du fromage râpé.
1: Ouais.
2: Et des épices à tacos.
1: Ah ouais?
2: Tu sais, les enveloppes là, au Del Paso,
1: peu importe la marque
2: que vous voulez, vous mettez encore une fois au goût, parce que moi, j'en mets, parce que j'aime ça piquant, j'aime ça quand ça goûte fort. Fait que vous mettez ça là-dedans, vous brassez. Si vous voulez funky, vous pouvez mettre des petits morceaux de bacon cuit là-dessus. Vous brassez, je vous dis, ça a l'air un peu banal,
1: mais ça
2: tellement bon,
1: ça, là.
2: Ça n'a pas de bon sens, comment que c'est bon. Tu manges ça avec des petits tortillas, là.
1: Oui.
2: Des petits chips de
1: absolument,
2: maïs, là.
1: Des petits fins pita.
2: Malade.
1: Tu viens de me donner faim encore une fois. Ma trempette, ça ressemble un peu à la tienne. Puis en fait, toutes les trempettes, ça ressemble, là. Mayo, yogourt grec ou mayo, ce que tu veux.
2: Ouais.
1: Je fais avec des oignons caramélisés à l'érable. Ça prend 100 ans à caraméliser parce qu'il faut que tu caramélises les oignons bien comme faut, là. Allez voir ça, recette de Marilou 3 fois par jour. C'est fromage à la crème, crème sûre, yogourt, en tout cas, un mélange blanc comme ça, avec beaucoup, beaucoup, beaucoup d'oignons, du sirop d'érable, c'est du poivre, puis là, là-dessus, tu peux mettre du gruyère ou du fromage suisse que t'envoies faire réfléchir au four un peu, faire une belle croûte là-dessus, puis là, tu te trempes des légumes, tu peux te tremper des tostitos, ce que tu veux. C'est tellement, mais tellement bon. C'est un de mes go-to dans le temps des fêtes, mais l'été aussi, ça marche aussi. Là. C'est, le monde aime ben ça.
2: Ben là, c'est sûr que c'est malade mental.
1: Oui.
2: Déjà, juste le mix oignon, sirop d'érable, moi, tu viens de... Écoute, je suis conquise fois mille.
1: Sinon, les fameuses guacamoles l'été, ça pogne tout le temps pour le monde. À part toi, tu pourrais mourir si tu manges ça.
2: Ah, pour vrai, oui.
1: Oh non.
2: Ah ouais, non, ça le fait pas pantoute, mais essayez ça. Ils appellent ça le corn dip. Mm. Je l'ai testé. C'est malade. Ça, souvent, vous avez ça sous la main déjà, de la mayo,
1: du yogourt
2: grain, de la crème sûre. On a des cannes de maïs qui traînent dans le garde-manger. Qu'est-ce qu'on fait avec ça? Essayez ça, vous m'en redonnerez des nouvelles.
1: Et puis si jamais vous avez tout ça, sauf le Old El Paso, les épices, là, essentiellement, dans les épices,
2: c'est quoi?
1: C'est du cumin, puis du paprika, puis de la poudre d'ail. Fait que vous avez tout ça, là.
2: Ah ouais?
1: Ce qui sent que l'affaire qui sent le swing, là, dans les épices,
2: c'est
1: le cumin. Fait que, cumin, un peu de paprika qui goûte à rien, des poudres d'ail, poudre d'oignon. T'es en business en maudit.
2: Ouais.
1: T'as tout ce qu'il faut que ça pue.
2: Mais moi, j'achète la Old El Paso, mais la piquante. Il y a comme une banderole rouge.
1: Ouais.
2: J'ai tout mangé.

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1: C'est les crinqués d'été. Clic, clic, clic, clic.
2: Ah, coucou, le crinqué d'été!
1: Bonjour! Hey, très content de te retrouver pour ce crinqué d'été. On s'accompagne le soir, comme ça.
2: Oui.
1: Et peut-être que vous souffrez de déshydratation en ce moment. Vous avez pogné un coup de chaleur. Appelez le 911, mais écoutez ça pour demain. T'as des aliments qui nous réhydratent.
2: Ben oui, exactement, en fait, parce que là, l'été, des fois, on le sait, on a des périodes de canicule, il fait chaud, surtout si on n'a pas d'air climatisé. Et je me suis dit, hey, je vais faire mes recherches, quel aliment on devrait préconiser quand il fait chaud pour, bon, oui, boire de l'eau à un moment donné, mais c'est le fun si on peut manger quelque chose qui va nous hydrater aussi. Est-ce que t'es prêt, mon coulou?
1: Oui, absolument, je t'écoute.
2: OK, j'ai plein d'aliments pour vous autres, entre autres, le concombre.
1: Ah oui!
2: Concombre, c'est bon l'été, c'est rafraîchissant.
1: Tellement.
2: 96% d'eau.
1: Ben voyons donc.
2: Le concombre.
1: Quand même.
2: Melon d'eau à 92%. Des fraises, cantaloupes, des pêches, des ananas, des oranges. Les tomates aussi, 95% d'eau dans les tomates.
1: Ben voyons donc. Et les pêches de l'Ontario, j'en sais autre, ça sent.
2: Ah, ça sent tellement bon!
1: Oh, oui!
2: Miam!
1: Oui.
2: On a aussi la laitue romaine qui est 95% d'eau.
1: C'est vrai!
2: Les poivrons, les zucchinis. On a aussi, c'est niaiseux, là, mais le yogourt nature, parce que c'est riche en eau, puis en électrolytes.
1: C'est vrai?
2: Oui, fait que ça vaut la peine d'en prendre un petit peu. Bon, quand il fait chaud, peut-être pas là, des soupes puis des bouillons, mais avec l'air climatisé,
1: ben,
2: peut-être.
1: Une gaspacho, c'est une soupe foire.
2: Ah oui, ça peut être
1: de tomates ou de concombre, ben oui.
2: Voilà.
1: Mon Dieu, c'est vrai qu'on se fait jamais ça, on en prend au resto, mais...
2: Ben oui. Ah, j'ai jamais mangé ça.
1: Gaspacho, ah oui, c'est bon. Tu mets des petites frites, pas des frites, mais des, tu sais là, des tortillas frites dessus, là, vous donnez un petit croquant avec un petit peu de crème sur, une petite huile de coriandre, là, c'est bon.
2: Ah ben là, va falloir que je goûte à ça, mon coulou. Mais voilà, oubliez pas d'ajouter ces éléments-là dans votre liste d'épicerie, les céleris aussi.
1: Les céleris, les Monsieur Freeze.
2: Ah oui.
1: C'est plein de sucre.
2: Ben...
1: Ah, c'est-tu le genre d'affaire que tu penses? Toi, moi, je bois beaucoup d'eau de base,
2: ouais,
1: ça va.
2: Aussi.
1: Mais est-ce que tu sélectionnes ton alimentation par rapport aux aliments qui ont de l'eau, toi?
2: Ben oui, puis non, dans le sens qu'une journée chaude.
1: Ah ouais.
2: Qui fait chaud puis qu'on prépare un lunch, c'est sûr que je vais mettre des concombres puis du melon d'eau dans mon lunch.
1: Ben, on dirait que c'est parce que c'est frais. On dirait que je penserais pas d'amener un sac de Doritos ou du popcorn.
2: Ouais, c'est ça.
1: Mais je vais plus m'amener des affaires que crème. J'ai goût de manger des aliments fraîcheurs.
2: Ouais,
1: mais je pense pas nécessairement vu que c'est plein d'eau. Mais j'aime
2: ça. Ça remplace pas votre quantité d'eau à boire par jour.
1: Non, mais ça vient combler, je pense.
2: Exact.
1: Mon Dieu, merci.
2: C'est mieux ça que de manger de la tire-éponge.
1: Ouais,

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0: Ici Robert Bernard. Mercredi 22 juillet, la CNESST enquête sur un accident de travail mortel survenu le 5 juillet à Louisville. À Grande-Pile, un opérateur de pelle mécanique a été enseveli sous du sable hier après-midi. Sa vie n'est pas en danger. Mais d'abord, la ministre fédérale de l'Industrie, Mélanie Joly, assure que le fédéral sera là pour aider les entreprises si de nouveaux droits de douane américains entrent en vigueur. L'administration Trump menace à nouveau d'imposer des droits de douane de 50% sur une panoplie de produits canadiens comme le vin, les bâtons de hockey et le ciment à compter du 19 août. La ministre fédérale de l'Industrie affirme qu'elle mène des discussions avec des gens du milieu des affaires pour comprendre quels sont leurs besoins.
1: J'ai eu l'occasion de parler avec différentes personnes dans le milieu des affaires, que ce soit la présidente de la Chambre de commerce du Canada, que ce soit la présidente de la Fédération des chambres de commerce du Québec, pour entendre leur point de vue quant à, premièrement, l'impact des tarifs et, deuxièmement, surtout les mesures qu'on a mises en place pour aider les entreprises qui sont déjà affectées et qu'est-ce qui pourrait être fait de plus pour aider les entreprises.
0: Et le président général de l'UPA estime que Donald Trump, avec sa menace d'instaurer des nouveaux droits de douane sur des exportations canadiennes, démontre sa volonté à vouloir tarifer des produits qui étaient pourtant protégés par l'accord Canada-États-Unis-Mexique. En entrevue à notre antenne, Martin Caron a indiqué qu'il s'agit d'une nouvelle tactique du président américain. Et même si les produits visés comme le miel et les fleurs coupés sont très peu exportés aux États-Unis par nos producteurs, le président américain vient de franchir une limite, dit M. Caron, en ajoutant que des produits laitiers sont également ciblés par ces nouveaux tarifs.
2: Quand on parle de l'FCE, c'est quand même 85% du commerce qu'on fait avec les Américains qui sont sur le FCE, qui étaient protégés. Et là, on commence à avoir quelques produits qui étaient dans la firme. Du côté laitier, bien, c'est toujours la même chose. C'est moins de 2% de la production qui s'en va vers les États-Unis. Ça a peu d'impact.
0: Le président de l'UPA estime qu'il faudra être vigilant durant les négociations avec les Américains qui s'amorceront très bientôt.
2: C'est le principe là, de dire que même si on a une entente, on commence à vouloir tarifer ces produits-là qui étaient dans la CM. Alors donc, il y a une importance quand même à suivre ces négociations-là de près, s'assurer de la protection de l'investisseur-là, mais s'assurer aussi, naturellement, du maintien de la CM, parce que ça amène une prévisibilité à tous, que ce soit les producteurs, que ce soit aussi la transformation.
0: Donald Trump s'appuie sur une disposition du Tariff Act de 1930 qui permet au président des États-Unis d'imposer des tarifs douaniers allant jusqu'à 50% lorsqu'il juge qu'un pays adopte des pratiques commerciales discriminatoires envers les États-Unis. De retour chez nous, devant les initiatives de la MRC de Mackinac de revoir son règlement de contrôle intérimaire sur les éoliennes, Test Canada a senti le besoin de remettre de l'avant certaines données récoltées lors d'un récent sondage réalisé par Léger Marketing portant sur l'opinion des répondants dans ces zones plus sensibles. Les données présentées dans cette version étaient déjà incluses dans le premier rapport. Cette analyse repose sur un échantillon de près de 493 répondants provenant des zones ciblées. Toutefois, le sondage porte sur l'ensemble du projet Mauricie, contrairement au coup de sonde réalisé durant la première année, qui ne portait que sur le projet éolien. 1500 citoyens de la Mauricie furent sondés, dont 493 dans les zones de Shawinigan, Mackinac et Deschenaux, permettant ainsi de tirer des conclusions statistiquement valides pour le total de ce sous-échantillon. En ce qui concerne le projet global, plus des deux tiers des répondants se déclarent en accord. Les retombées économiques et la création d'emplois recueillent l'assentiment de plus du quart des répondants. La CNESST poursuit son enquête sur un accident de travail mortel survenu le 5 juillet au métro de Louisville. Un homme a perdu la vie après une chute lors des travaux de réfection du revêtement extérieur. Les travaux demeurent suspendus jusqu'à ce que les exigences de sécurité de la CNESST soient respectées. 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